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1: Le 1er juin, bonne fête Justin, Ronan. Les naissances du 1er juin, Justine Hénin, la joueuse de tennis. Daniel Cazet, l'acteur britannique. François Chérec, le syndicaliste. Olivier Dassault, l'homme politique. Ron Wood, le guitariste britannique, le membre des Rolling Stones en 1975, en remplacement de Mike Taylor. En 1937, c'est la naissance d'Henri Tizot, l'acteur et humoriste. En 1926, de Marilyn Monroe. Et en 1796, Sadi Carnot, le physicien et ingénieur. Les décès en 2019, Michel Serres, le philosophe. En 2008, Yves Saint-Laurent, le couturier styliste. En 1999, Olivier Debré, le peintre et membre de l'Académie des Beaux-Arts. En 1996, Jean-Pierre Hutin, le journaliste, créateur et producteur du magazine de télévision 30 millions d'amis. En 2017, le président Donald Trump annonce la sortie des États-Unis de l'accord de Paris sur le climat. En 2016, la Suisse inaugure le tunnel ferroviaire du Saint-Gothard, le plus long du monde, 57 km. En 2009, c'est le lancement du dispositif du Revenu de Solidarité Active, le RSA. En 2006, c'est la naissance d'Orange, suite à la fusion de Wanadoo, Maligne TV et Orange SA. En 1998, c'est l'inauguration à Blois de la Maison de la Magie en mémoire du célèbre illusionniste Robert Houdin. En 1987, c'est la création de Radio France Info. Et en 1980, le lancement de la chaîne de télévision d'information en continu, CNN. Le dicton « À Saint-Justin et ta graine le planta, soleil de Saint-Justin augure bel épi et bon pain, et à la Saint-Justin, soleil de juin, luit de grand matin ».

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8: Le coup de cœur télévisé en ce lundi, il y aura beaucoup de choses, hein, et beaucoup de choses un peu guerrières, c'est l'arrivée des cérémonies traditionnelles à partir de juin. L'été 36, c'est à 21h10, c'est l'histoire avec Julie Debonat et Sophia Saïdi, et toujours bouleversée par l'assassinat de Félix, accusé Raoul Delaunay, Guya ment à la police car il menace toujours sa fille Suzanne. Bon, Meurtre au paradis, c'est traditionnel, hein, ça c'est France 2, et c'est pris au piège, son propre piège, qui se retrouve séquestré alors qu'il est à la recherche de son frère Salomon à Antigua. Ça se passe évidemment dans les Antilles avec Don Gillette et Chantal Jackson. Retour sur France 3 à 21h10 du jour le plus long, le fameux film avec John Wayne et Robert Mitchum. En 1944, hein, les Alliés s'apprêtent à lancer la grande offensive sur les terres normandes, censées débarquer l'Europe du fléau nazi, et bien débarrasser même l'Europe. Chaque état-major est en effervescence. Général Eisenhower hésite sur le choix de la date en raison des mauvaises conditions météo. Vous connaissez certainement l'histoire, mais bon, c'est toujours bien de le rappeler. Stromae, le vertige du succès de Corentin Chrétien d'Oz. C'est un documentaire français. En 15 ans et 3 albums, Stromae a conquis l'Europe et une partie du monde. Il est à une allure folle. Ses chansons, composées pour la plupart dans sa chambre d'adolescent, ont envahi les ondes. L'artiste belge d'origine rwandaise s'est retrouvé dans un tourbillon de succès et d'émotions fortes, accumulant les records de ventes. Et puis, Stromae en liberté, ce sera le documentaire à 22h40. Thalassa, aventure extrême, Brésil au rythme de l'océan. Ça, faudrait pas manquer beaucoup de choses ce soir. Et puis, il était une fois la révolution, le western de Sergio Leone sur Arte. Mais sur Vosges TV, Le Monde comme il va, par Vobis de Charles Schnabel et Virgile Titirode, et ça, on dira de la Bosnie-Herzégovine au Struthof.

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1: Bonjour à tous, c'est l'heure de votre horoscope, nous fêtons Justin. Alors que nous suggèrent les astres pour cette première journée du mois de juin?
2: Bélier, fini la grisaille et le moral en berne, le moment est venu d'aller de l'avant.
1: Taureau, vous vous sacrifiez beaucoup pour votre entourage, mais si vous pensiez un peu à vous.
2: Gémeaux, le contexte est propice pour tourner la page de ce qui prendrait trop de temps pour aboutir.
1: Cancer, vous saurez profiter de la journée pour flâner ou partager de bons moments avec ceux qui vous sont chers.
2: Lion, le soutien de Mercure et de Jupiter va jouer de façon positive sur votre humeur du jour.
1: Vierge, les influx astraux de la journée ne seront pas faciles à gérer sur le plan professionnel.
2: Balance, attendez-vous à une journée active. Faites en sorte de vous organiser pour ne pas courir plusieurs lièvres à la fois.
1: Scorpion, plein feu sur votre signe. Les astres vous protègent. Une journée fort agréable vous attend.
2: Vous êtes Sagittaire, ne prenez pas trop à cœur les petites bévues de vos proches.
1: Capricorne, tout commence en ce moment. C'est le bon moment pour agir, prendre des initiatives, n'attendez plus.
2: Verseau, Mercure nourrit votre sens du contact, un précieux atout pour vous sentir sur la même longueur d'onde que vos proches.
1: Enfin Poisson, l'influence de Jupiter vous permettra de faire régner un climat chaleureux et sensuel dans votre couple. Bonne journée à tous, on se retrouve demain pour un prochain horoscope, nous fêterons Blandine.

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2: La vie au pays de Remiremont et aux alentours, dimanche 7 juin, à partir de 8h, c'est la rando-trail stéphanoise organisée par l'association Courir Ensemble Vosges. Dimanche 7 juin, à 17h30, à la chapelle de la Suche, concert duo Jean-Pierre Como au piano et Xavier Girotto au saxophone, organisé par l'association Noctua. Et le jeudi 11 juin, Voyage imaginaire, le grand théâtre des sons et des histoires dans le cadre de la deuxième édition de la Dizaine des Arts organisée par la CC, la communauté de communes de la Porte des Vosges méridionale. Dit en entier, c'est quand même mieux. Le théâtre de la miroiterie en spectacle, et ce sera du 4 au 7 juin, un spectacle créé à la miroiterie pour tous les goûts, pour tous les âges, buvette et petite restauration sur place, food truck, le samedi. Alors, je vais vous donner le programme du vendredi soir. À 19h, je ne peux pas le prononcer, c'est par les collégiens. À 20h, Grolanda, par l'atelier du jeudi. À 20h30, les secrets du palier par les adultes. Samedi 6 juin, à 10h, cap ou pas cap, par les enfants. Et puis le 11h30, alors je préfère ne pas le prononcer, mais ce sera par les collégiens le retour. À 14h, le secret du palier par les adultes. À 15h45, le coq au village par les TTFBG. À 16h15, libre par la troupe du bout de la rue. Et à 16h30, Grolanta par l'atelier du jeudi, ce que j'ai pas pu prononcer, mais vous le savez certainement d'avance. Et food truck toute la journée, Val Traiteur, Flamenkuch, venez manger sur place. Réservation par SMS uniquement au 07 60 06 93 80. Nom, jour, heure du spectacle, nombre de places que vous voulez. D'autres rendez-vous encore hein, pour les jours qui viennent. Et il y aura donc samedi 6 juin, l'Assemblée Générale et même la fin de saison des vendredis 5 juin, donc au samedi 6 juin, l'Assemblée Générale, le gymnase de Béchamp du judo. Alors le vendredi 5, l'Assemblée, c'est à 20h. Samedi 6, finale du Challenge des Hauts-de-Vosges. Déroulement de la journée de 8h30 à 18h. Les horaires sont approximatifs. Hein. Bon, c'est pas un horaire suisse. Donc, à 10h, remise des médailles baby judo. 10h30, séance de Taïso. 15h, remise des médailles mini poussins. 16h30, remise des poussins. Et 17h45, des benjamins.
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Bonjour à tous, j'espère que vous avez passé un beau week-end. C'est Neyma avec vous sur Radio Débat. Alors, nous sommes lundi 1er juin et on fête les Justines. Le soleil se lève à 5h52 et se couche à 21h45. Tout de suite, Charlie Aznavour après l'amour.

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2: Bonjour à tous. En cas de forte chaleur, la climatisation redevient un réflexe pour supporter ces températures. Mais mal utilisée, elle peut également entraîner des effets indésirables sur la santé. En période de forte chaleur, les autorités recommandent souvent de passer plusieurs heures par jour dans des lieux frais, notamment pour les personnes les plus vulnérables, comme les enfants et les personnes âgées. Les cinémas, bibliothèques, centres commerciaux ou musées peuvent ainsi offrir un peu de répit. Cependant, la climatisation ne doit pas être utilisée sans précaution. Le principal danger reste le choc thermique. Il survient lorsque l'organisme subit un changement brutal de température entre l'intérieur et l'extérieur. Par exemple, passer de 20 à 35 ou 40 degrés peut mettre le corps à rude épreuve, avec des conséquences pouvant aller du malaise à des troubles plus graves, notamment cardiaques. Pour limiter ce risque, il est recommandé de ne pas dépasser un écart de 5 à 7 degrés entre l'intérieur et l'extérieur. Concrètement, s'il fait 35 dehors, une température intérieure autour de 28 degrés suffit déjà à procurer une sensation de fraîcheur. Autre effet moins connu, les passages répétés du chaud au froid peuvent irriter les muqueuses respiratoires. Résultat, elles deviennent plus vulnérables aux virus et bactéries, favorisant les rhumes, les angines ou les bronchites. La climatisation contribue également à assécher l'air, ce qui accentue cette fragilité. Et si les appareils sont mal entretenus, ils peuvent même diffuser des microbes dans l'air ambiant. Dans les cas les plus graves, un mauvais entretien de certains systèmes peut favoriser la prolifération de bactéries responsables de la légionellose. Certains systèmes largement employés dans les hôtels, hôpitaux et autres grands établissements sont basés sur l'eau pour le refroidissement de l'air. Or, si cette eau est contaminée par ces bactéries, celles-ci profitent de températures relativement élevées dans le système pour proliférer, pour limiter l'air.
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1: Le 1er juin, bonne fête Justa, Ronan. Les naissances du 1er juin, Justine Hena, la joueuse de tennis. Daniel Cazet, l'acteur britannique. François Chérec, le syndicaliste. Olivier Dassault, l'homme politique. Ron Wood, le guitariste britannique, le membre des Rolling Stones en 1975, en remplacement de Mike Taylor. En 1937, la naissance d'Henri Tizot, l'acteur et humoriste. En 1926, de Marilyn Monroe. Et en 1796, Sadi Carnot, le physicien et ingénieur. Les décès. En 2019, Michel Serres, le philosophe. En 2008, Yves Saint-Laurent, le couturier styliste. En 1999, Olivier Debré, le peintre et membre de l'Académie des Beaux-Arts. En 1996, Jean-Pierre Hutin, le journaliste, créateur et producteur du magazine de télévision 30 millions d'amis. En 2017, le président Donald Trump annonce la sortie des États-Unis de l'accord de Paris sur le climat. En 2016, la Suisse inaugure le tunnel ferroviaire du Saint-Gothard, le plus long du monde, 57 km. En 2009, c'est le lancement du dispositif du Revenu de solidarité active, le RSA. En 2006, c'est la naissance d'Orange, suite à la fusion de Wanadoo, Maligne TV et Orange SA. En 1998, c'est l'inauguration à Blois de la Maison de la Magie en mémoire du célèbre illusionniste Robert Houdin. En 1987, c'est la création de Radio France Info. Et en 1980, le lancement de la chaîne de télévision d'information en continu CNN. Le dicton à Saint-Justin est à graine le planta. Soleil de Saint-Justin augure bel épi et bon pain. Et à la Saint-Justin, soleil de juin, lui de grand matin.
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4: À Ramonchamp, la scierie Duhou recherche actuellement un opérateur machine pour un poste à 35 heures et puis également un trieur, là encore pour un poste à 35 heures. Pour ces offres, vous pouvez contacter le 03 29 25 01 93 ou bien l'adresse conta@scierieduhou.fr. Sur Cornimont, un conducteur de ligne est recherché. C'est pour une mission intérimaire de 12 mois à 35 heures par semaine. Et pour postuler, on vous demande au moins un an d'expérience. Transdev Grand Est à Remiremont est actuellement à la recherche d'un conducteur de car. Poste en CDI à temps partiel, 32 heures par semaine, avec aussi certains postes les week-ends. Alors vous devez être titulaire d'un permis D et d'un FIMO option voyageur. L'enseigne Carrefour de Remiremont est à la recherche d'un boucher. C'est pour un poste en CDI à 37h30 par semaine. Un poste qui est ouvert aux débutants avec formation CAP, BEP ou équivalent en boucherie. Un conducteur de ligne est recherché sur la commune du Girmont-Val d'Ajol. C'est pour une mission intérimaire de 10 mois à 40 heures par semaine. Il vous est demandé au moins un an d'expérience. Plusieurs postes avec l'EHPAD résidence du Val de Joie situé au Val d'Ajol, avec tout d'abord un poste d'aide soignant en gériatrie pour un CDD de 3 mois à 35 heures par semaine, un poste ouvert aux débutants diplômés. Il est également recherché pour ce même établissement un infirmier ou infirmière en gériatrie, poste cette fois en CDI à 35 heures par semaine, ouvert aux débutants, formation Bac plus 3 plus 4 ou équivalent infirmier. Et puis enfin, un psychologue est recherché toujours pour ce même établissement, là c'est pour un CDD de 6 mois à 35 heures par semaine, poste ouvert aux débutants avec formation Bac plus 5 ou équivalent en psychologie. Sur Gérardmer, il est recherché un technicien eau et assainissement pour un contrat à durée déterminée de 6 mois. C'est à 35 heures par semaine. Ce poste est ouvert aux débutants et il faut être titulaire du permis B. La boulangerie du lac à Gérardmer est à la recherche d'un pâtissier tourrier. C'est pour un poste en CDI à 35 heures par semaine. 12 mois d'expérience vous sont demandés avec le permis B et formation CAP-BEP. La boucherie Tisserand William à Aix-en-Rue-Longemer recherche un vendeur en charcuterie-épicerie pour un poste en CDI à 35 heures par semaine. Et c'est un poste qui est ouvert aux débutants. La municipalité de la Bresse recherche un employé polyvalent en établissement hôtelier pour un CDD de 3 mois à 35 heures par semaine. Pour ce poste, il faut maîtriser l'anglais et avoir au moins un an d'expérience.
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4: C'est l'heure de notre rendez-vous musical sous le kiosque à musique. 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

Aujourd'hui, c'est d'une passerelle, c'est d'un mélange, un métissage. Bref, une hybridation, un croisement musical dont il va s'agir. Je laisse le soin à ce grand jazzman, ce génial compositeur de près de 100 musiques de films, ou fondateur du dernier Big Bang toujours en activité, je laisse donc le soin à Monsieur Claude Bolling de nous présenter en musique le thème de notre...

C'était évidemment, et vous l'avez reconnu, la fameuse marche turque de Mozart, revue par Claude Bolling et son orchestre, c'était en octobre 1965. Claude Bolling, ou c'est le promoteur de ce genre nouveau, qui fait actuellement les recettes des maisons de 10, un mélange de variétés, de classiques, de jazz, bref, une passerelle, un mélange du classique vers une musique populaire, c'est ce qu'il est convenu d'appeler aujourd'hui le crossover, le thème maintenant de notre rendez-vous.

C'était un vrai bonheur que de redécouvrir ce fantastique orchestre de Ray Conniff dans cette merveilleuse, fantastique réorchestration de cette sérénade de Schubert. Auparavant, c'était un extrait du menuet de Bach recomposé, interprété par un orchestre pratiquement oublié, celui de Teddy Ace. Avouez que ni les orchestrations, ni le timbre orchestral n'ont pris une ride, et pourtant, nous étions mes amis dans les années 1960. Dans le milieu classique, ces hybridations, ces arrangements, ces recompositions ne sont pas très bien vues. Ce mélange de genres peut choquer, peut déranger, peut heurter les puristes, mais lorsque ces recompositions sont faites avec un si grand talent, c'est une vraie renaissance de la mélodie. Pour preuve, ce Brasileira du compositeur brésilien Heitor Villa-Lobos.

0: Brasileira numéro 5 constitue l'œuvre musicale sans doute la plus célèbre du compositeur brésilien Heitor Villa-Lobos. Composée pour une formation de 8 violoncelles et une voix de soprano, c'était Werner Müller, l'orchestre allemand, qui nous présentait cette Brasileira complètement revue et recomposée.
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0: 6h50 sur Radio des Ballons, il s'agit d'une été d'une fois, les filles du mercredi, suivies par l'horoscope du jour. Vous retrouvez également Raymond pour le 7-9. Quant à moi, j'ai le plaisir de le retrouver à 9h. A tout de suite.
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0: Bonjour à tous, c'est l'heure de votre horoscope, nous fêtons Justin. Alors que nous suggèrent les astres pour cette première journée du mois de juin?
1: Bélier, fini la grisaille et le moral en berne, le moment est venu d'aller de l'avant.
0: Taureau, vous vous sacrifiez beaucoup pour votre entourage, mais si vous pensiez un peu à vous?
1: Gémeaux, le contexte est propice pour tourner la page de ce qui prendrait trop de temps pour aboutir.
0: Cancer, vous saurez profiter de la journée pour flâner ou partager de bons moments avec ceux qui vous sont chers.
1: Lion, le soutien de Mercure et de Jupiter va jouer de façon positive sur votre humeur du jour.
0: Vierge, les influx astro de la journée ne seront pas faciles à gérer sur le plan professionnel.
1: Balance, attendez-vous à une journée active. Faites en sorte de vous organiser pour ne pas courir plusieurs lièvres à la fois.
0: Scorpion, plein feu sur votre signe. Les astres vous protègent. Une journée forte, agréable.

0: Appelez vous j'attends.
1: Vous êtes Sagittaire, ne prenez pas trop à cœur les petites bévues de vos proches.
0: Capricorne, tout commence en ce moment, c'est le bon moment pour agir, prendre des initiatives, n'attendez plus.
1: Verseau, Mercure nourrit votre sens du contact, un précieux atout pour vous sentir sur la même longueur d'onde que vos proches.
0: Enfin Poisson, l'influence de Jupiter vous permettra de faire régner un climat chaleureux et sensuel dans votre couple. Bonne journée à tous, on se retrouve demain pour un prochain horoscope, nous fêterons Blandine.
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0: Radio des Ballons, nous voici sur l'ensemble de nos centres émissions et nous avons franchi maintenant le mois de juin. Oui, nous sommes le premier de ce mois de juin et nous fêtons Justin, mais aussi Justinien. Ce lundi, il faut savoir qu'en juin se porte bien. Au temps chaud, ne craint rien. Bah oui, proverbe qui est bien français. Bonne journée à toutes et à tous. Plein de rubriques Radio des Ballons dans les minutes qui viennent.
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0: Et les organisations à venir au pays de Gérardmer, pays des Lacs, ou encore à la Bresse, vallée de la Mozotte, et un petit peu plus loin, on va suivre la rivière. Et le 13 juin, festival des Effoussenets, les Fatal Picards, et une touche d'optimisme, la base de loisirs de Saulsure, réservation sur LOASO, 25 euros. Vous entendrez d'ailleurs en interview les Fatal Picards sur Radio des Ballons. Le salon littérature jeunesse, c'est samedi 6 juin, entrée libre à Gérardmer, donc à la Média Ludothèque de 10h à 18h. Et entrée libre. Et ce sera à l'espace Tilleul, donc à Gérardmer, alentour Éclat de Lire, à partir du 6 avril jusqu'au 6 juin, donc jusqu'au 6 juin. Donc c'est toujours valable. Spectacle, balade, comptée, exposition, rencontre, atelier, atelier d'écriture, conférence. La symphonie des aigles, ce sera le 13 juin, c'est beaucoup plus loin là, puisqu'il s'agit de la volerie des aigles, et une soirée qui débutera avec Entre ciel et terre, une soirée emblématique, symphonie des jeunes de Strasbourg. La soirée se prolongera ensuite dans une ambiance conviviale autour d'une buvette et d'un barbecue, et vous renseignez donc près de la volerie des aigles, vous allez les trouver sur internet. Je sais que le tarif est de 12 euros pour les adultes, 8 euros pour les enfants de 5 à 14 ans, 10,50 euros pour le tarif réduit et 7 euros pour autre tarif réduit, celui des enfants. Des stations immersives donc au cœur du parc à découvrir, avec ce qui est un événement un peu national d'ailleurs. Luc Arbogasti, le chant des pierres, chapelle de Travexin à Cornimont. Ce sera le samedi 27 juin à 20h30, ainsi que le dimanche 28 juin à 16h. Le tarif est de 25 euros. Les places sont limitées. Vous réservez sur Hello Asso. Renseignements au 06 21 04 66 26 et chapelle.travexin@free.fr. Et il y a également un autre numéro de téléphone, 06 15 17 04 87, si le premier ne fonctionne pas. Petite restauration sur place, concert organisé par l'association des amis de la chapelle de Travexin.
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0: Charles Aznavour, hein, que c'est triste Venise pour commencer ces deux heures de programme en commun.
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0: Et un rendez-vous dimanche 7 juin à 17h30 à la chapelle de la Suche, un concert. Le duo Jean-Pierre Como au piano et Javier Girotto au saxophone. C'est organisé par l'association Noctua. Donc dimanche 7, 17h30, chapelle de la Suche. Saint-Étienne, chapelle de la Suche, ouais, ouais. Il y aura Guillaume dans quelques instants avec son histoire d'un jour. Puis Louise attaque, comme on a dit. Voici Oscar Benton, Benton Hurst Blues.

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1: Aujourd'hui, 1er juin, parlons de la superbe carrière de Maureen Connolly. Nous sommes le 1er juin 1953, le jour de la finale féminine des Internationaux de France de tennis, autrement dit celle du tournoi de Roland-Garros. Sur le court parisien, deux joueuses américaines. La double vainqueur étonnante du titre, Doris Hart, 28 ans, mais surtout une certaine Maureen Connolly. Même pas 19 ans, déjà 4 tournois du Grand Chelem dans son escarcelle alors, elle n'avait toutefois jamais pu prendre part à une finale lors du tournoi tricolore. Et je vous le dis d'emblée, eh bien pour l'événement, elle ne va pas se manquer. Un premier set remporté facilement 6 jeux à 2, un second relativement plus disputé 6-4, Mo Connolly décroche là son premier Roland. Un fait d'armes, loin d'être anecdotique, puisqu'elle s'est alors imposée sur les surfaces des 4 grands tournois planétaires. Une performance incroyable pour celle qui est plus proche de ses débuts, raquette à la main, que l'âge de maturité. Maureen Connolly va en effet connaître une vie et un destin hors du commun, car après son succès parisien, elle s'adjugera coup sur coup les tournois de Wimbledon à Londres et l'US Championship, l'ancêtre de l'US Open. Ajoutez à cela le tournoi d'Australie en début d'année, ce qui sous-entend que Maureen vient là de réaliser tout bonnement un grand chelem calendaire, c'est-à-dire de remporter les 4 tournois sur une même année, le premier pour une joueuse avant Margaret Court en 1970 et Steffi Graf en 1988. La jeune américaine, durant sa courte carrière, va empocher une trentaine de titres, dont 9 tournois du Grand Chelem. Courte carrière, oui, car en 1954, à même pas 20 ans, elle subit un accident alors qu'elle était à cheval. Sa jambe est touchée et va donc l'handicaper pour jouer au tennis, ce qui l'oblige à mettre un terme à sa singulière carrière. Maureen Connolly nous quitte en 1969 à la suite d'une longue maladie. Allez, quant à moi, je vous donne rendez-vous demain pour d'autres histoires d'un jour avec Mémoire Sport.
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Plume. 7h16, il y a la foire au Beignet. Il reviendra dans quelques instants, dimanche 7 juin, au TIO. Musique et animations diverses, exposition de véhicules anciens, réservation au 06 88 07 78 15 ou au 06 20 06 88 animtio 8860@gmail.com pour les renseignements. Yves Simon sur Radio des Ballons Zelda.

Yves Simon, Zelda. 7h21, il y a le rendez-vous de la foire au beignet au Tillot le week-end prochain, nous y reviendrons. Mais il y a le vide-grenier notamment lors de cette foire. Ce sera dimanche 7 juin. Renseignements au 06 14 30 49 23. Ouverture aux visiteurs 8h-18h. Les exposants dès 6h30. 3 mètres, 6 euros sans voiture, 9 euros avec voiture. Et le lieu, c'est à l'école primaire Jules Ferry du Tillot. Et vous pouvez donc réserver dès maintenant, enfin même fortement conseillé. Les Bee Gees Alone.

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1: Bonjour, bonjour à tous. Direction l'hippodrome de Vichy et le prix de Châtel-Perron à l'occasion du Quintet Plus de ce lundi 1er juin 2026. Ils ne seront que 13 au départ vers 13h55. La distance à parcourir sera de 2950 mètres. En tête de notre sélection, le 13, Indian Pacific, drivé par Jean-Michel Bazir. Sage, il doit l'emporter. Suivi du 6, Scott Goldie Smile, sur un parcours qui devrait servir ses intérêts. Le 2, Hello Boy du Pic, prise en note lors de sa dernière fin de course ici même. Le 4, Ideal Mossa, de retour dans sa discipline de prédilection avec de légitimes ambitions. Et enfin, le 5, Imperator Dem, sur la lancée de sa dernière prestation. Il complétera notre sélection. Une sélection que vous pouvez retrouver sur ma chaîne YouTube Tom Kazak, les pronostics qui piquent avec mes dernières minutes. Donc notre choix aujourd'hui, premier le 13, Indian Pacifique. Second le 6, Goldie Smile. Troisième le 2, Hello Boy du Pic. Quatrième le 4, Ideal Mossa. Cinquième le 5, Imperator Dem. Le second choix le 9, le 8 et le 10. Et à vous la fortune.
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1: À Ramonchamp, la Syrie du Houx recherche actuellement un opérateur machine pour un poste à 35 heures et puis également un trieur, là encore pour un poste à 35 heures. Pour ces offres, vous pouvez contacter le 03 29 25 01 93 ou bien l'adresse conta@syrieduhoux.fr. Sur Cornimont, un conducteur de ligne est recherché. C'est pour une mission intérimaire de 12 mois à 35 heures par semaine. Et pour postuler, on vous demande au moins un an d'expérience. Transdev Grand Est à Remiremont est actuellement à la recherche d'un conducteur de car. Poste en CDI à temps partiel, 32 heures par semaine, avec aussi certains postes les week-ends. Alors vous devez être titulaire d'un permis D et d'un FIMO option voyageur. L'enseigne Carrefour de Remiremont est à la recherche d'un boucher. C'est pour un poste en CDI à 37h30 par semaine. Un poste qui est ouvert aux débutants avec formation CAP, BEP ou équivalent en boucherie. Un conducteur de ligne est recherché sur la commune du Girmont-Val d'Ajol. C'est pour une mission intérimaire de 10 mois à 40 heures par semaine. Il vous est demandé au moins un an d'expérience. Plusieurs postes avec l'EHPAD Résidence du Val de Joie situé au Val d'Ajol, avec tout d'abord un poste d'aide soignant en gériatrie pour un CDD de 3 mois à 35 heures par semaine, un poste ouvert aux débutants diplômés. Il est également recherché pour ce même établissement un infirmier ou infirmière en gériatrie, poste cette fois en CDI à 35 heures par semaine, ouvert aux débutants, formation Bac plus 3 plus 4 ou équivalent infirmier. Et puis enfin, un psychologue est recherché toujours pour ce même établissement, là c'est pour un CDD de 6 mois à 35 heures par semaine, poste ouvert aux débutants avec formation Bac plus 5 ou équivalent en psychologie. Sur Gérardmer, il est recherché un technicien eau et assainissement pour un contrat à durée déterminée de 6 mois. C'est à 35 heures par semaine. Ce poste est ouvert aux débutants et il faut être titulaire du permis B. La boulangerie du Lac à Gérardmer est à la recherche d'un pâtissier tourier. C'est pour un poste en CDI à 35 heures par semaine. 12 mois d'expérience vous sont demandés avec le permis B et formation CAP BEP. La boucherie Tisserand William à Saint-Rue-Longemer recherche un vendeur en charcuterie-épicerie pour un poste en CDI à 35 heures par semaine. Et c'est un poste qui est ouvert aux débutants. La municipalité de la Bresse recherche un employé polyvalent en établissement hôtelier pour un CDD de 3 mois à 35 heures par semaine. Pour ce poste, il faut maîtriser l'anglais et avoir au moins un an d'expérience.
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titre de Vosges Matin à la une. La fête du bois fait vibrer la forêt à Sapois. La cinquième édition de cette fête a rassemblé plusieurs milliers de visiteurs autour notamment du point d'orgue de cet événement, le grand concours de débardage. Photo de Jérôme Imbrès, c'est en page 2 et 3, en fait c'est au haut du tour exactement. En France, nous verrons tout à l'heure pour les incidents après la victoire du PSG, à mort 780 personnes interpellées. À Éloy en page 5, Aliénor et son équipe bouclent 16 km de trail, photo de Jérôme Imbrecht. À Étival-Clairefontaine en page 4, un motard héliporté après un accident. À Épinal, page 24, l'imaginaire évoqué sur les corps, photo de Léa Didier. Et puis les mamans célébrées dans toutes les Vosges, c'est le journal de Saint-Dié-en-Mermont, d'Épinal, La Plaine, à Saint-Dié, à nous, l'Épinal ou encore au Mirmont, la fête des mères a été célébrée comme il se doit dans tout le département. Photo d'Eddie Geffroy à la une du supplément, c'est dans le cahier local. Et puis à Gérard Mé en page 21, face à la pression immobilière, des mesures à l'étude de supplément sport Paris. Faites le retour de ces héros, évidemment, en motocross. Romain Fèvre a vécu un week-end contrasté en Allemagne. Football R2, tout se jouera lors de la dernière journée. Photo de Maxime Schléret. Et en tennis, en page 11, Roland Garros. Dernier espoir tricolore. Diane Paris attendue au tournant. Normalement, c'est même aujourd'hui, si j'ai bien compris.

0: Song for a Dream, Indochine sur Radio des Ballons à 7h39.
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0: Un rendez-vous au gymnase du lycée André Malraux, samedi 6 juin, donc à Remiremont. Ça sera donc bon, vendredi, hein, la première remise de ceinture au dojo Axel Clergé pour des ceintures noires pour deux jeunes judokas licenciés depuis leurs 5 ans au club. 5e dan pour l'enseignant Stani Simon. Et samedi à 9h, Taizo, donc au lycée André Malraux. Au gymnase, Baby, né en 2000 et après 10h15, 11h15, stage commissaire et arbitre, 11h15, 12h15, Pré-Poussin, 2018-2019 à 13h15, alors pesée, 13h30, 15h30, combat, Poussin, pareil, 15h15, pesée, 15h30, 17h, les combats, et Benjamin, pesée à 16h45, et ensuite combat à 17h et jusqu'à 18h. Le vendredi, sachez qu'à 17h30, il y aura tous les babies, la remise des ceintures de tous les groupes au dojo Axel Clergé. À 18h, tous les autres judokas et à 20h, cours de Taizo, judo adulte. La saison se clôturera le samedi 20 juin, nous n'y sommes pas encore. Voici avec Radio des Ballons, Jean Leloup, 1990.

0: cette chanson?
1: Jean Leloup, un bon Canadien, 1990, à peu près sorti d'ailleurs cette année-là. Hein, il est 8h moins le quart hein, sur Radio des Ballons, comme partout ailleurs.
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1: Un rendez-vous à Saint-Étienne dimanche 7 juin à partir de 8h, la rando trail la stéphanoise organisée par l'association Courir Ensemble Vosges. Alors vous trouverez sans doute les modalités avec la commune, c'est à partir de 8h. Grand Funk, We're an American Pond.

Grand Funk, Wire and American Band, 7h52, nous sommes aujourd'hui le 1er juin, et oui, le 1er juin, rendez-vous compte, soleil, tout ça. Si nous souhaitons Justin et aussi Justinien, sachez que également le 1er juin, eh ben, je ne sais pas quelle heure le soleil se lève, ne me dis pas aujourd'hui.

Superman dans la revue Action Comics. Ah oui. En 1972, l'arrestation en Allemagne d'Andreas Bader, l'un des fondateurs de Fraction Armée Rouge, la RAF, est plus connue sous le nom de la bande Bader. En 1987, lancement de France Info. En 2003, début de la mise en eau du barrage des Trois Gorges en Chine. Et puis en 2008, décès du couturier Yves Saint-Laurent. En 2009, un Airbus A330 d'Air France effectuant le vol AF-477 entre Rio de Janeiro et Paris avec 228 personnes à bord. Ça s'abîme tout simplement dans l'océan Atlantique. Bonne journée avec Radio des Ballons. Tiens, vous savez, c'est un chameau qui dit à un dromadaire, comment ça va ? Bah, je bosse, c'est toi. Je bosse. Sylvain, dis-tu, les jours qui restent.

0: Bonjour à tous, c'est l'heure de votre horoscope. Nous fêtons Justin. Alors que nous suggèrent les astres pour cette première journée du mois de juin?
1: Bélier, fini la grisaille et le moral en berne. Le moment est venu d'aller de l'avant.
0: Taureau, vous vous sacrifiez beaucoup pour votre entourage. Et si vous pensiez un peu à vous?
1: Gémeaux, le contexte est propice pour tourner la page de ce qui prendrait trop de temps pour aboutir.
0: Cancer, vous saurez profiter de la journée pour flâner ou partager de bons moments avec ceux qui vous sont chers.
1: Lion, le soutien de Mercure et de Jupiter va jouer de façon positive sur votre humeur du jour.
0: Vierge, les influx astraux de la journée ne seront pas faciles à gérer sur le plan professionnel.
1: Balance, attendez-vous à une journée active. Faites en sorte de vous organiser pour ne pas courir plusieurs lièvres à la fois.
0: Scorpion, plein feu sur votre signe. Les astres vous protègent. Une journée fort agréable vous attend.
1: Vous êtes Sagittaire, ne prenez pas trop à cœur les petites bévues de vos proches.
0: Capricorne, tout commence en ce moment. C'est le bon moment.

0: temps pour agir, prendre des initiatives. N'attendez plus.
1: Verseau, Mercure nourrit votre sens du contact, un précieux atout pour vous sentir sur la même longueur d'onde que vos proches.
0: Enfin Poisson, l'influence de Jupiter vous permettra de faire régner un climat chaleureux et sensuel dans votre couple. Bonne journée à tous, on se retrouve demain pour un prochain horoscope, nous fêterons Blandine.
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0: 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Il est 8h. Et l'actualité en ce premier lundi du mois de juin, 5h de l'après-midi. Hier, un accident s'est produit sur la RN 57 à hauteur d'Éloy, dans le sens Épinal Remiremont. À une voiture conduite par une femme de 36 ans, elle a perdu le contrôle et sa voiture s'est retrouvée sur le toit en travers de la chaussée. La femme a été légèrement blessée, mais des bouchons importants se sont produits. Peu après midi, un vététiste de Belfort de 19 ans a chuté au bike park de la Bresse, blessé à l'épaule et a dû être hospitalisé. Étival Clairefontaine, sur la RN 59, vers 3h de l'après-midi, hier, un motard de 22 ans roulait vers Strasbourg. Il a chuté et est gravement blessé. Un conseil municipal de fachos, élu par des fachos, soutenu par des fachos, c'est l'affiche découverte par la troisième adjointe de Cercœur, parce que la municipalité a enlevé le drapeau européen. Le comble, c'est que le drapeau européen, il est sur la façade, il n'a pas été enlevé. Et il est vrai que le maire Mathieu Barrette a donné cette précision. Les communes qui reçoivent tout de même de l'argent de l'Europe peuvent bien effectivement apposer le drapeau bleu à étoile jaune. Opération contrôle sur la route des Crêtes, 34 infractions. Un pilote de moto allemand a été flashé à 138 km par heure au lieu de 70. Du coup, rétention du permis, comme d'ailleurs un autre motard et les conducteurs de voiture. Deux, je crois. Jeudi 11 juin à 17h à l'hôtel de ville de Gérardmer, une réunion publique est organisée en mairie de Gérardmer, donc suite à l'annonce de plus de 50 places de stationnement qui seront supprimées en ville. Succès de la fête du bois au haut du taux ce week-end, ce n'était pas la première, mais ça progresse tous les ans. L'ancien résistant, philosophe, sociologue Edgar Morin est mort à 104 ans vendredi. Les décès plus près de nous de Georges Didier, 98 ans, obsèques demain mardi 2 juin à 14h30 au funérarium de Gérardmer. Antoinette Bédel, née Chipot, 95 ans, obsèque jeudi à 14h30 à l'église de Gérardmer. Elle était l'épouse de Michel Bédel, emblématique directeur de l'office de tourisme décédé en 2018. Michel Germonville, né Peureux, 101 ans, obsèque mercredi à 14h30 à l'église du Tillot. Obsèque également d'André l'apôtre, 90 ans, ce lundi à 15h à la maison funéraire de Gérardmer. Jean Londiche, 95 ans, ce lundi à 14h30 à l'église de Tendon. Evelyne Didier, née Humbert, 83 ans, demain mardi à 14h30 à l'église du Tolly. Louis Cuna, 92 ans, ce lundi à 14h30 à l'église de Saulsur. Gérard Pierrat, 89 ans, ce mardi à 14h30, donc demain à l'église de Gérardmer. Simone Poirot, née Morel, 92 ans, mardi à 14h30 à l'église de La Bresse. Du sport avec la Ligue des Champions, bien sûr, vous le savez tous, PSG Arsenal 1-1, mais victoire au tir au but à Budapest, la grande fête à Budapest, puis à Paris, mais des débordements avec 780 interpellations et un mort en France. On a cru qu'il y en avait un second, mais en fait, ça n'avait pratiquement rien à voir. Même à Épinal, halle de la gare, ou près de la place des Quatre Nations, quatre individus ont été placés notamment en garde à vue. Et ensuite, ils seront convoqués devant la justice pour des feux de poubelle, notamment. Jonas Vingegaard a gagné le Giro, Elsa Balsamo est en rose chez les femmes. Soleil et nuages, possible petite pluie au ballon, 6 à 25 degrés. Aujourd'hui, demain, orage avec pluie possible, 14 à 24.
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0: il y a Vanessa Paradis, si 8h07.
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0: Et il y a un rendez-vous, les cinq sens du jardin, la vue, et c'est les rendez-vous au musée de la montagne au haut du Thème. Et rendez-vous au jardin pour cette édition. Donc, le thème de la vue est à l'honneur. Redécouvrez le parc du musée de la montagne et le village de Château-Lambert. Donc, rendez-vous ce 5 juin. Il y a un numéro de téléphone 03 84 20 43 09 musée-château-lambert@haute-saône.fr pour plus de renseignements. L'école, avec bien sûr les petits Vosgiens, va arriver. Il y aura Sylvie Vartan aussi. Voici Eros Ramazzotti, una storia importante.

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1: Bonjour, bienvenue sur Radio Collège, sur Radio des Ballons. Et aujourd'hui, nous sommes avec Harry, moi et Agan pour parler du vol. On va par exemple avec Agan. Qu'est-ce qu'on t'a volé la dernière fois ?
2: Alors, ça fait une semaine, on m'a volé une manette. Parce que, alors, oui, une manette au collège, je sais que c'est bizarre.
3: Ça n'a rien à faire au collège.
2: Laisse-moi expliquer. En fait, Maëlle, donc mon amie, devait me donner une manette pour qu'après je la redonne à mon frère. Et vu que il pouvait pas venir chez moi les jours-là, donc du coup, on a fait ça au collège. Et le midi, je me suis fait voler par un élève, je dirais pas le nom. Et du coup, là, j'essaye à chaque fois de le contacter, mais chaque fois, il fait que de mentir. Donc, si ça vous arrive, n'hésitez pas, vous forcez.
1: Merci pour ces bonnes explications. Et maintenant, nous allons demander à Harry.
4: La prof d'allemand a piqué mes ciseaux.
1: D'accord, donc des affaires scolaires.
4: Elle me les a redonnées.
1: Ah bah, c'est bien parce que il te les a redonnées. Donc c'est très bien. Et puis, moi, la dernière chose qu'on m'a volée, c'était en même temps une clé USB en forme de tortue et des clés de maison et puis mes clés de cadenas avec mon cadenas qui était accroché dessus.
5: Est-ce que tu l'as retrouvé ?
2: Non. Non, j'ai pas retrouvé. Je vais essayer de demander à Maël, vu qu'il a le numéro des parents de celui qui me l'a volé, je vais essayer de parler aux parents, puis on verra bien.
5: Est-ce qu'il y a beaucoup de vols au collège ?
2: Au collège, oh oui, ça, les vols, il y en a beaucoup avec la mentalité de maintenant. C'est vrai que c'est. Il y en a de plus en plus, quoi.
4: Alors, je tiens juste à préciser que c'est un peu quand même de pire en pire les générations. Il y a toujours des élèves qui remontent le niveau, toujours une tête de classe, des élèves très sages. Et à côté, il y a des élèves. Je me souviens d'un élève qui avait envoyé son carnet sur la tête d'un prof. Les élèves sont de moins en moins respectueux. Maintenant, les surveillants, ils sont obligés de transformer le collège en un coffre-fort, parce que sinon, il y a des élèves qui viennent squatter l'intérieur. Il y a beaucoup de dégradation aussi.
1: Et puis, je voulais bien dire quelque chose qui est assez intéressant. C'est sur l'irrespect des élèves envers les profs. Donc, pour vous dire, hier, en cours d'art plastique, avec ma classe, il y avait une élève, elle a parlé au prof respectueusement. Le professeur a demandé le silence. L'élève a continué à parler. Donc le professeur a donné une punition à l'élève qui n'a pas voulu la faire.
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0: Denis et Sylvie, en 1973, j'ai un problème, 8h17. Alors, la navette décrète, ben, c'est reparti depuis hier, son grand retour. Ce sera jusqu'au 27 septembre. La navette décrète reprend du service pour offrir aux habitants et visiteurs un mode de déplacement pratique, écologique et accessible vers les sommets emblématiques des Vosges. Alors, le ticket unitaire est de 4 euros. Tarif réduit 2 euros sur présentation d'une carte Fluo Grand Est ou d'une carte solidaire. Le pass journée groupe famille de 2 à 5 personnes, 10 euros. Accès libre pour les moins de 4 ans. Les élèves inscrits au transport scolaire et munis d'une carte Fluo. Eh oui, avantage avec les trains Fluo. Accès sans surcoût en présentant le billet de train daté du jour avec un abonnement mensuel pour 1 euro de plus par mois. Accès à la navette des crêtes et à tous les cars du réseau Fluo hors barrage. Je ne sais pas si ça fonctionnera pour le Tour de France. On posera la question, ça je vous le promets. Alors, les départs peuvent se faire depuis Colmar, hein, le bonhomme le blanc. Bon, vous, auditeurs, ça sera plus facile de partir, par exemple, de Gérardmer, direction l'école de la Schlourthe-Temeinster, ou encore de Remiremont, direction la Bresse, col de la Schlourthe, d'Épinal, direction Gérardmer. Et puis, alors, je ne vous donne pas le numéro de ligne, hein, à tous les cas, la navette sommitale, navette des crêtes, grand ballon lac blanc. Bonne journée avec Radio des Ballons et...
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0: Navette, c'est très bon, mais Pierre Demar aussi, je pense à vous.

Pierre Demar, je pense à vous. 8h22, le solitaire Vosges Tour, c'est jusqu'au 5 juin. Et en ce 1er juin, eh bien, c'est la première étape. Et ce sera, disons, du côté de Saint-Dié, si j'ai bien tout compris, en ce 1er juin. Et puis nous les retrouverons du côté de Remiremont ensuite, et ce sera le 3 juin. Et puis ensuite, au Tillo même. Bon, nous aurons l'occasion d'interviewer ces acteurs du vélo. Voici sur Radio des Ballons

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2: Le 1er juin, bonne fête Justin, Ronan. Les naissances du 1er juin, Justine Hénin, la joueuse de tennis. Daniel Cazet, l'acteur britannique. François Chérec, le syndicaliste. Olivier Dassault, l'homme politique. Ron Wood, le guitariste britannique, le membre des Rolling Stones en 1975, en remplacement de Mike Taylor. En 1937, c'est la naissance d'Henri Tizot, l'acteur et humoriste. En 1926, de Marilyn Monroe. Et en 1796, Sadi Carnot, le physicien et ingénieur. Les décès en 2019, Michel Serre, le philosophe. En 2008, Yves Saint-Laurent, le couturier styliste. En 1999, Olivier Debré, le peintre et membre de l'Académie des Beaux-Arts. En 1996, Jean-Pierre Hutin, le journaliste, créateur et producteur du magazine de télévision 30 millions d'amis. En 2017, le président Donald Trump annonce la sortie des États-Unis de l'accord de Paris sur le climat. En 2016, la Suisse inaugure le tunnel ferroviaire du Saint-Gothard, le plus long du monde, 57 km. En 2009, c'est le lancement du dispositif du Revenu de Solidarité Active, le RSA. En 2006, c'est la naissance d'Orange, suite à la fusion de Wanadoo, Maligne TV et Orange SA. En 1998, c'est l'inauguration à Blois de la Maison de la Magie, en mémoire du célèbre illusionniste Robert Houdin. En 1987, c'est la création de Radio France Info. Et en 1980, le lancement de la chaîne de télévision d'information en continu, CNN. Le dicton « À Saint-Justin et ta graine le planta, soleil de Saint-Justin augure bel épi et bon pain, et à la Saint-Justin, soleil de joie, lui...

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sur la RN57 à hauteur d'Éloy, dans le sens Épinal-Remiremont, à une voiture conduite par une femme de 36 ans. Elle a perdu le contrôle et sa voiture s'est retrouvée sur le toit en travers de la chaussée. La femme était légèrement blessée, mais des bouchons importants se sont produits. Peu après midi, un vététiste de Belfort de 19 ans a chuté au bike park de la Bresse, blessé à l'épaule et a dû être hospitalisé. Étival Clairefontaine, sur la RN 59, vers 3 heures de l'après-midi, hier, un motard de 22 ans roulait vers Strasbourg. Il a chuté et est gravement blessé. Un conseil municipal de fachos, élu par des fachos, soutenu par des fachos, c'est l'affiche découverte par la troisième adjointe de Cercœur, parce que la municipalité a enlevé le drapeau européen. Le comble, c'est que le drapeau européen, il est sur la façade, il n'a pas été enlevé. Et il est vrai que le maire Mathieu Barrette a donné cette précision. Les communes qui reçoivent tout de même de l'argent de l'Europe peuvent bien effectivement apposer le drapeau bleu à étoile jaune. Opération contrôle sur la route des Crêtes, 34 infractions. Un pilote de moto allemand a été flashé à 138 km par heure au lieu de 70. Du coup, rétention du permis, comme d'ailleurs un autre motard et les conducteurs de voitures. Deux, je crois. Jeudi 11 juin à 17h à l'hôtel de ville de Gérardmer, une réunion publique est organisée en mairie de Gérardmer, donc suite à l'annonce de plus de 50 places de stationnement qui seront supprimées en ville. Succès de la fête du bois au haut du taux ce week-end, ce n'était pas la première, mais ça progresse tous les ans. L'ancien résistant, philosophe, sociologue Edgar Morin est mort à 104 ans vendredi. Les décès plus près de nous de Georges Didier, 98 ans, obsèques demain mardi 2 juin à 14h30 au funérarium de Gérardmer. Antoinette Bédel, née Chipot, 95 ans, obsèque jeudi à 14h30 à l'église de Gérardmer. Elle était l'épouse de Michel Bédel, emblématique directeur de l'office de tourisme décédé en 2018. Michel Germonville, né Peureux, 101 ans, obsèque mercredi à 14h30 à l'église du Tillot. Obsèque également d'André Lapôtre, 90 ans, ce lundi à 15h à la maison funéraire de Gérardmer. Jean Londiche, 95 ans, ce lundi à 14h30 à l'église de Tendon. Evelyne Didier, née Humbert, 83 ans, demain mardi à 14h30 à l'église du Tolly. Louis Cuna, 92 ans, ce lundi à 14h30 à l'église de Saulsure. Gérard Pierrat, 89 ans, ce mardi à 14h30, donc demain à l'église de Gérardmer. Simone Poirot, née Morel, 92 ans, mardi à 14h30 à l'église de La Bresse. Du sport avec la Ligue des Champions, bien sûr, vous le savez tous, PSG Arsenal 1-1, mais victoire au tir au but à Budapest, la grande fête à Budapest, puis à Paris, mais des débordements avec 780 interpellations et un mort en France. On a cru qu'il y en avait un second, mais en fait, ça n'avait pratiquement rien à voir. Même à Épinal, halle de la gare, ou près de la place des Quatre Nations, 4 individus ont été placés notamment en garde à vue. Et ensuite, ils seront convoqués devant la justice pour des feux de poubelle, notamment. Jonas Vingegaard a gagné le Giro. Elsa Balsamo est en rose chez les femmes. Soleil et nuages, possible petite pluie au ballon, 6 à 25 degrés. Aujourd'hui, demain, orage avec pluie possible, 14 à 24.

Super Crew à demi-nu, 8h39. Et rendez-vous de tennis avec le tennis club de Remiremont, championnat de France Dames National 2. Alors, la dernière journée 5, hein, ça doit être la dernière, c'est dimanche 7 juin, le TC Remiremont contre Savigny TC. Et donc vous avez rendez-vous comme chaque fois qu'il y a les matchs, mais vous y connaissez pour votre de toute façon ce sera toute la matinée, parce qu'un match de tennis ça peut être très très très long. Florent Pagny sur Radio des Ballons Noirs et Blancs.

0: Florent Pagny, noir et blanc, 8h43. Samedi 6 juin, Gérard Mais, il y aura l'enterrement symbolique de la montagne. Un enterrement qui est organisé afin d'alerter sur la dégradation progressive du massif vosgien sous la pression d'un modèle de loisirs toujours plus bruyant, motorisé, marchandisé et destructeur. Et samedi 6 juin à 10h, place des déportés à Gérardmer, arrivée qui sera place de l'église, cortège symbolique, lecture d'une oraison funèbre, puis forum d'échange public. Ben voici maintenant notre comique du jour, ça n'a rien à voir avec ce que je vous disais, et c'est Roland McDan, 20 ans de mariage.
1: J'écris une lettre à ma mère. Bon, puisque vous tapez des pieds, je vais vous la lire. Cher maman, je suis bien arrivé à la guerre. Hier, on a tiré les rois. C'est moi qui ai eu la fève. Elle mesurait 10 cm de long et elle a pénétré très très profondément dans mon bras gauche. Après l'opération, j'ai bu du champagne. Ça pique. J'ai cassé ma montre. Là, ma mère, elle va gueuler. Là. Il me reste plus que la petite aiguille. Ça ne me gêne pas trop, mais je redoute que quelqu'un me demande l'œil. On est passé par Amsterdam. Dans le port, il y a des marins qui chantent et qui pissent relativement fort. De préférence sur des femmes infidèles. Parlez-en vite à monsieur le curé. Mais ne lui dis surtout pas que c'est moi qui ai cafeté. Tu sais, maman, qu'ici, je trouve plein de champignons. Comme je suis souvent à plat ventre, je les vois plus facilement. Mais il va falloir que j'arrête de gratter la terre avec mon fusil. Ça bouche le canon. Il n'est pas méchant, le capitaine, mais il crie très fort. L'autre jour, il s'est vraiment fâché très très fort. Je suis allé directement en prison. Je ne suis pas passé par la case départ. Je n'ai même pas reçu 20 000. J'ai eu 6 mois de cachot. 6 mois de cachot, ça paraît long, mais j'ai trouvé une combine. En dormant 12 à 13 heures par jour, je n'ai fait que 3 mois effectifs. Pour Noël, mon copain a eu des biscuits. Moi, j'ai eu une bronchite. On m'a volé mes chaussures que j'avais laissées au pied d'un sapin. Ici, on ne peut faire confiance à personne. On est très mal entouré. En fait, on est complètement encerclé. Dis à mon frère qu'il arrête de m'envoyer des paquets et des colis vides. Au début, je trouvais ça drôle. À présent, mes nerfs lâchent un petit peu. Le général vient de nous annoncer que nous serions tous rapidement exterminé. Peux-tu regarder le mot exterminé dans le dictionnaire et m'en donner la signification exacte? Réponds-moi le plus vite possible. À propos des factures de gaz et d'électricité que tu trouves chères, je te signale que le montant à payer est inscrit dans une case à droite de la quittance. Depuis 3 ans, tu payes la date. C'est pour ça que ça a tendance à augmenter tous les jours. Signé ton petit Zorro qui t'aime très fort.
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Seal, Walk On By. 8h52 et nos stations vont se séparer dans quelques instants. Et jeudi 4 juin à 20h, au programme, c'est un gros programme de théâtre de la miroiterie en spectacle. Et jeudi 4 juin à 20h, enlevé Alain Turing. Mais quelle idée, par la compagnie Ce Côté du Miroir. Ça sera à 20h, théâtre de la miroiterie à Remiremont. Bonne journée à toutes et à tous. Sylvie et Alain. Arrive avec l'horoscope de son vie.

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1: Bonjour à tous, c'est l'heure de votre horoscope, nous fêtons Justin. Alors que nous suggèrent les astres pour cette première journée du mois de juin?
2: Bélier, fini la grisaille et le moral en berne, le moment est venu d'aller de l'avant.
1: Taureau, vous vous sacrifiez beaucoup pour votre entourage, et si vous pensiez un peu à vous?
2: Gémeaux, le contexte est propice pour tourner la page de ce qui prendrait trop de temps pour aboutir.
1: Cancer, vous saurez profiter de la journée pour flâner ou partager de bons moments avec ceux qui vous sont chers.
2: Lion, le soutien de Mercure et de Jupiter va jouer de façon positive sur votre humeur du jour.
1: Vierge, les influx astro de la journée ne seront pas faciles à gérer sur le plan professionnel.
2: Balance, attendez-vous à une journée active. Faites en sorte de vous organiser pour ne pas courir plusieurs lièvres à la fois.
1: Scorpion, plein feu sur votre signe. Les astres vous protègent. Une journée fort agréable vous attend.
2: Vous êtes Sagittaire, ne prenez pas trop à cœur les petites bévues de vos proches.
1: Capricorne, tout commence en ce moment, c'est le bon moment pour agir, prendre des initiatives, n'attendez plus.
2: Verseau, Mercure nourrit votre sens du contact, un précieux atout pour vous sentir sur la même longueur d'onde que vos proches.
1: Enfin Poisson, l'influence de Jupiter vous permettra de faire régner un climat chaleureux et sensuel dans votre couple. Bonne journée à tous, on se retrouve demain pour un prochain horoscope, nous fêterons Blandine.
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1: L'actualité en ce premier lundi du mois de juin, 5h de l'après-midi. Hier, un accident s'est produit sur la RN57 à hauteur d'Éloy, dans le sens Épinal-Remiremont. Une voiture conduite par une femme de 36 ans a perdu le contrôle et sa voiture s'est retrouvée sur le toit en travers de la chaussée. La femme a été légèrement blessée, mais des bouchons importants se sont produits. Peu après midi, un VTTiste de Belfort de 19 ans a chuté au bike park de la Bresse, blessé à l'épaule, il a dû être hospitalisé. Étival Clairefontaine, sur la RN59, vers 3h de l'après-midi, hier, un motard de 22 ans roulait vers Strasbourg, il a chuté et est gravement blessé. Un conseil municipal de fachos, élu par des fachos, soutenu par des fachos, c'est l'affiche découverte par la 3e adjointe de Cercœur, parce que la municipalité a enlevé le drapeau européen. Le comble, c'est que le drapeau européen, il est sur la façade, il n'a pas été enlevé. Et il est vrai que le maire Mathieu Barrette a donné cette précision. Les communes qui reçoivent tout de même de l'argent de l'Europe peuvent bien effectivement apposer le drapeau bleu à étoile jaune. Opération contrôle sur la route des Crêtes, 34 infractions. Un pilote de moto allemand a été flashé à 138 km par heure au lieu de 70. Du coup, rétention du permis, comme d'ailleurs un autre motard et les conducteurs de voitures. Deux, je crois. Jeudi 11 juin à 17h à l'hôtel de ville de Gérardmer, une réunion publique est organisée en mairie de Gérardmer, donc suite à l'annonce de plus de 50 places de stationnement qui seront supprimées en ville. Succès de la fête du bois au haut du taux ce week-end. Ce n'était pas la première, mais ça progresse tous les ans. L'ancien résistant, philosophe, sociologue Edgar Morin est mort à 104 ans vendredi. Il est décédé plus près de nous de Georges Didier, 98 ans, obsèques demain mardi 2 juin à 14h30 au funérarium de Gérardmer. Antoinette Bédel, née Chipot, 95 ans, obsèque jeudi à 14h30 à l'église de Gérardmer. Elle était l'épouse de Michel Bédel, emblématique directeur de l'office de tourisme décédé en 2018. Michel Germonville, né Peureux, 101 ans, obsèque mercredi à 14h30 à l'église du Tillot. Obsèque également d'André Laporte, 90 ans, ce lundi à 15h à la maison funéraire de Gérardmer. Jean Londiche, 95 ans, ce lundi à 14h30 à l'église de Tendon. Evelyne Didier, née Humbert, 83 ans, demain mardi à 14h30 à l'église du Tolly. Louis Cunat, 92 ans, ce lundi à 14h30 à l'église de Saulsure. Gérard Pierrat, 89 ans, ce mardi à 14h30, donc demain à l'église de Gérardmer. Simone Poirot, née Morel, 92 ans, mardi à 14h30 à l'église de La Bresse. Du sport avec la Ligue des Champions, bien sûr, vous le savez tous, PSG Arsenal 1-1, mais victoire au tir au but à Budapest, la grande fête à Budapest, puis à Paris, mais des débordements avec 780 interpellations et un mort en France. On a cru qu'il y en avait un second, mais en fait, ça n'avait pratiquement rien à voir. Même à Épinal, halle de la gare, ou près de la place des Quatre Nations, quatre individus ont été placés notamment en garde à vue. Et ensuite, ils seront convoqués devant la justice pour des feux de poubelle, notamment. Jonas Vingegaard a gagné le Giro. Elsa Balsamo est en rose chez les femmes. Soleil et nuages, possible petite pluie au ballon, 6 à 25 degrés. Aujourd'hui, demain, orage avec pluie possible, 14 à 24.
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1: La vie au pays de Remiremont et aux alentours, dimanche 7 juin, à partir de 8h, c'est la rando-trail la stéphanoise organisée par l'association Courir Ensemble Vosges. Dimanche 7 juin, à 17h30, à la chapelle de la Suche, concert duo Jean-Pierre Comeau au piano et Xavier Girotto au saxophone, organisé par l'association Noctua. Et le jeudi 11 juin, Voyage imaginaire, le grand théâtre des sons et des histoires dans le cadre de la deuxième édition de la Dizaine des Arts organisée par la CC, la communauté de communes de la Porte des Vosges méridionale. Dit en entier, c'est quand même mieux. Le théâtre de la miroiterie en spectacle, et ce sera du 4 au 7 juin, spectacle créé à la miroiterie pour tous les goûts, pour tous les âges, buvette et petite restauration sur place, food truck le samedi. Alors, je vais vous donner le programme du vendredi soir à 19h. Je ne peux pas le prononcer, c'est par les collégiens. À 20h, Grolanda par l'atelier du jeudi. À 20h30, les secrets du palier par les adultes. Samedi 6 juin, à 10h, cap ou pas cap par les enfants. Et puis, le 11h30, alors je préfère ne pas le prononcer, mais ce sera par les collégiens le retour. À 14h, le secret du palier par les adultes. À 15h45, le coq au village par les TTF BG. À 16h15, libre par la troupe du bout de la rue. Et à 16h30, Grolanta par l'atelier du jeudi. Ce que j'ai pas pu prononcer, mais vous le savez certainement d'avance. Et food truck toute la journée, Val Traiteur, Flamenkuch. Venez manger sur place. Réservation par SMS uniquement au 07 60 06 93 80. Et non, jour, heure du spectacle, nombre de places que vous voulez. D'autres rendez-vous encore hein, pour les jours qui viennent. Et il y aura donc samedi 6 juin, l'Assemblée Générale et même la fin de saison des vendredis 5 juin, donc au samedi 6 juin, l'Assemblée Générale, le gymnase de Béchamp du judo. Alors le vendredi 5, l'Assemblée, c'est à 20h. Samedi 6, finale du Challenge des Hauts-de-Vosges. Déroulement de la journée de 8h30 à 18h. Les horaires sont approximatifs. Hein. Bon, c'est pas un horaire suisse, donc à 10h, remise des médailles baby judo. 10h30, séance de Taiso. 15h, remise des médailles mini poussin. 16h30, remise des poussins. Et 17h45, des benjamins.
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1: Beaucoup de cœurs télévisés en ce lundi. Il y aura beaucoup de choses, hein, et beaucoup de choses un peu guerrières. C'est l'arrivée des cérémonies traditionnelles à partir de juin. L'été 36, c'est à 21h10, et c'est l'histoire avec Julie Debona et Sofia Saïdi. Et toujours bouleversée par l'assassinat de Félix, accusé Raoul Delaunay, Guya ment à la police car il menace toujours sa fille Suzanne. Bon, Meurtre au paradis, c'est traditionnel à Saint-Cyr France 2, et c'est pris au piège, son propre piège, qui se retrouve séquestré alors qu'il est à la recherche de son frère Salomon à Antigua. Ça se passe évidemment dans les Antilles avec Don Gillette et Chantal Jackson. Retour sur France 3 à 21h10 du jour le plus long, le fameux film avec John Wayne et Robert Mitchum en 1944. Hein, les Alliés s'apprêtent à lancer la grande offensive sur les terres normandes, censées débarquer l'Europe du fléau nazi, et bien débarrasser même l'Europe. Chaque état-major est en effervescence. Général Eisenhower hésite sur le choix de la date en raison des mauvaises conditions météo. Vous connaissez certainement l'histoire, mais bon, c'est toujours bien de le rappeler. Stromae, le vertige du succès de Corentin Chrétien, Drose. C'est un documentaire français. En 15 ans et 3 albums, Stromae a conquis l'Europe et une partie du monde. Il est à une allure folle. Ses chansons, composées pour la plupart dans sa chambre d'adolescent, ont envahi les ondes. L'artiste belge, d'origine rwandaise, s'est retrouvé dans un tourbillon de succès et d'émotions fortes, accumulant les records de ventes. Et puis, Stromae en liberté, ce sera le documentaire à 22h40. Thalassa, aventure extrême, Brésil au rythme de l'océan. Ça, faudrait pas manquer beaucoup de choses ce soir. Et puis, il était une fois la révolution, le western de Sergio Leone, sur Arte. Mais sur Vosges TV, Le Monde comme il va, par Vobis, de Charles Schnabel et Virgile Titirode. Et ça, on dira de la Bosnie-Herzégovine au Strutov.
2: Claude Vanni, je suis sur Radio des Ballons. Ça pète le

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0: Bonjour à tous, c'est l'heure de votre horoscope, nous fêtons Justin. Alors que nous suggèrent les astres pour cette première journée du mois de juin?
1: Bélier, fini la grisaille et le moral en berne, le moment est venu d'aller de l'avant.
0: Taureau, vous vous sacrifiez beaucoup pour votre entourage, et si vous pensiez un peu à vous?
1: Gémeaux, le contexte est propice pour tourner la page de ce qui prendrait trop de temps pour aboutir.
0: Cancer, vous saurez profiter de la journée pour flâner ou partager de bons moments avec ceux qui vous sont chers.
1: Lion, le soutien de Mercure et de Jupiter va jouer de façon positive sur votre humeur du jour.
0: Vierge, les influx astro de la journée ne seront pas faciles à gérer sur le plan professionnel.
1: Balance, attendez-vous à une journée active. Faites en sorte de vous organiser pour ne pas courir plusieurs lièvres à la fois.
0: Scorpion, plein feu sur votre signe. Les astres vous protègent. Une journée fort agréable vous attend.
1: Vous êtes Sagittaire, ne prenez pas trop à cœur les petites bévues de vos proches.
0: Capricorne, tout commence en ce moment. C'est le bon moment pour agir, prendre des initiatives. N'attendez plus.
1: Verseau, Mercure nourrit votre sens du contact, un précieux atout pour vous sentir sur la même longueur d'onde que vos proches.
0: Enfin Poisson, l'influence de Jupiter vous permettra de faire régner un climat chaleureux et sensuel dans votre couple. Bonne journée à tous, on se retrouve demain pour un prochain horoscope, nous fêterons Blandine.
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1: L'actualité en ce premier lundi du mois de juin, 5h de l'après-midi. Hier, un accident s'est produit sur la RN 57 à hauteur d'Éloy, dans le sens Épinal Remiremont. Une voiture conduite par une femme de 36 ans a perdu le contrôle et sa voiture s'est retrouvée sur le toit en travers de la chaussée. La femme a été légèrement blessée, mais des bouchons importants se sont produits. Peu après midi, un vététiste de Belfort de 19 ans a chuté au bike park de la Bresse, blessé à l'épaule et a dû être hospitalisé. Étival Clairefontaine, sur la RN 59, vers 3h de l'après-midi, hier, un motard de 22 ans roulait vers Strasbourg. Il a chuté et est gravement blessé. Un conseil municipal de fachos, élu par des fachos, soutenu par des fachos, c'est l'affiche découverte par la troisième adjointe de Cercœur, parce que la municipalité a enlevé le drapeau européen. Le comble, c'est que le drapeau européen, il est sur la façade, il n'a pas été enlevé. Et il est vrai que le maire Mathieu Barrette a donné cette précision. Les communes qui reçoivent tout de même de l'argent de l'Europe peuvent bien effectivement apposer le drapeau bleu à étoile jaune. Opération contrôle sur la route des Crêtes, 34 infractions. Un pilote de moto allemand a été flashé à 138 km par heure au lieu de 70. Du coup, rétention du permis, comme d'ailleurs un autre motard et les conducteurs de voitures. Deux, je crois. Jeudi 11 juin à 17h à l'hôtel de ville de Gérardmer, une réunion publique est organisée en mairie de Gérardmer, donc suite à l'annonce de plus de 50 places de stationnement qui seront supprimées en ville. Succès de la fête du bois au haut du taux ce week-end. Ce n'était pas la première, mais ça progresse tous les ans. L'ancien résistant, philosophe, sociologue Edgar Morin est mort à 104 ans vendredi. Il est décédé plus près de nous de Georges Didier, 98 ans, obsèques demain mardi 2 juin à 14h30 au funérarium de Gérardmer. Antoinette Bédel, née Chipot, 95 ans, obsèque jeudi à 14h30 à l'église de Gérardmer. Elle était l'épouse de Michel Bédel, emblématique directeur de l'office de tourisme décédé en 2018. Michel Germonville, né Peureux, 101 ans, obsèque mercredi à 14h30 à l'église du Tillot. Obsèque également d'André Lapôtre, 90 ans, ce lundi à 15h à la maison funéraire de Gérardmer. Jean Londiche, 95 ans, ce lundi à 14h30 à l'église de Tendon. Evelyne Didier, née Humbert, 83 ans, demain mardi à 14h30 à l'église du Tolly. Louis Cuna, 92 ans, ce lundi à 14h30 à l'église de Saulsure. Gérard Pierrat, 89 ans, ce mardi à 14h30, donc demain à l'église de Gérardmer. Simone Poirot, née Morel, 92 ans, mardi à 14h30 à l'église de La Bresse. Du sport avec la Ligue des Champions, bien sûr, vous le savez tous, PSG Arsenal 1-1, mais victoire au tir au but à Budapest, la grande fête à Budapest, puis à Paris, mais des débordements avec 780 interpellations et un mort en France. On a cru qu'il y en avait un second, mais en fait, ça n'avait pratiquement rien à voir. Même à Épinal, halle de la gare, ou près de la place des Quatre Nations, quatre individus ont été placés notamment en garde à vue, et ensuite, ils seront convoqués devant la justice pour des feux de poubelle notamment. Jonas Vingegaard a gagné le Giro, Elsa Balsamo est en rose chez les femmes, soleil et nuages, possible petite pluie au ballon, 6 à 25 degrés. Aujourd'hui, demain, orage avec pluie possible, 14 à 24.

0: malentracte de vanille ciné rencontre vous est proposé avec Forêt Rouge. C'est un documentaire signé Laurie Lassalle. Et nous allons suivre la célèbre ZAD Notre-Dame-des-Landes. Suite à l'abandon du projet d'aéroport, la forêt se transforme en territoire de lutte. La ZAD devient une terre de métamorphose avec les idéaux des habitants qui se confrontent à la répression de l'État. Le Diable s'habille en Prada 2 est à voir dans plusieurs salles. Vous pourrez le retrouver au Majestic de Remiremont, au Grand Écran à la Bresse, au Casino du Lac à Gérardmer. Cette comédie dramatique est réalisée par David Frankel. On y retrouve, eh bien, comme dans le premier volet, Meryl Streep, Anne Hathaway, Emily Blunt, Miranda, Andy, Emily, Nigel replonge dans l'univers impitoyable et glamour du magazine Runaway et des rues new-yorkaises où l'élégance est une arme redoutable. Un film qui a reçu la note de 3 sur 5 par la presse, note sur Allociné, et 3,2 pour les spectateurs. À la MCL de Gérardmer, retrouver juste une illusion. C'est la comédie dramatique signée Olivier Nakache et Eric Toledano. Un film dans lequel jouent Louis Garrel, Camille Cotin, Pierre Lotin également. L'histoire nous plonge en 1985. Vincent, bientôt 13 ans, vit en banlieue parisienne dans une famille de classe moyenne. Et on va découvrir bien tout ce petit monde à travers les yeux de cet adolescent. Et c'est un film qui a reçu plutôt un bon accueil, hein, puisqu'il est noté 3,8 par la presse et 4,1 par les spectateurs. La comédie pour le plaisir est encore à l'affiche. Vous pourrez la retrouver au Casino du Lac à Gérardmer et puis au Majestic de Remiremont. Un film signé Rim Kérissi avec Alexandre Alamy et François Cluzet dans les rôles principaux. C'est l'histoire d'une femme qui avoue qu'elle n'a jamais eu d'orgasme et son mari ingénieur décide de révolutionner le plaisir féminin. 3,1 c'est la note de la presse, 3,8 celle des spectateurs. L'objet du délit, c'est le nouveau film signé Agnès Jaoui que vous retrouverez au Majestic de Remiremont. Elle joue dans le film aux côtés de Daniel Auteuil. Et ce film nous amène dans les coulisses d'une ambitieuse production d'opéra, Les Noces de Figaro. Et les tensions montent lorsqu'une accusation d'agression sexuelle éclate. Ce film a été noté 3,3 par la presse et 3,4 par les spectateurs. À Remiremont, au Majestic, vous pourrez découvrir Mata, un thriller signé Rachel Lang avec Eye Aydara, Joséphine Japy ou encore Raphaël Personnaz. Et dans cette histoire, une espionne française persuadée que ses supérieurs lui cachent des informations cruciales va se lancer dans une enquête hors de tout cadre officiel. Ce film a été noté 3,2 par la presse et 2,6 par les spectateurs.
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0: 11h15 sur Radio des Ballons, il s'agit de Victor Vivier, les maladies.
1: Les bonnes femmes vont au docteur tous les vendredis. Demain sont les trois bonnes femmes tous les vendredis, comme on dit, on va au docteur tous les vendredis. C'est rectal. Tous les vendredis, c'est rectal, tous les vendredis. Puis un certain vendredi, comment ça se fait, la Berthe n'est pas là? Tiens, c'est bizarre, la Berthe n'est pas là. Le vendredi d'après, on se retrouve tout ensemble. Comment que ça se fait, on vous a pas vu vendredi dernier, vous n'êtes pas venu, vous? L'autre dit, je n'ai pas pu venir, j'étais malade. Et puis elle explique ça, alors, il faut les entendre, vous savez. Ma pauvre fille, ça prend comme ça, hey-ton, comme des coups de couteau, là. J'ai encore plus souffert que vous, mais ça y a duré plus longtemps. Et puis, tout, c'est comme moi, j'ai eu ça. Vous n'avez pas remarqué ça, les gens, ils ont tout le même truc que vous. Vous n'avez pas remarqué ça, et puis en plus fort, essayez, vous verrez. Ah, c'est comme moi, j'ai eu ça. L'autre qui était dans l'autre coin, il dit, moi, j'ai eu la jaunisse. L'autre, il dit, moi aussi. Tu as aussi, espèce d'andouille. Il dit, ce que j'ai eu, moi, c'est la rougeole, moi. Ben, l'autre, il dit, moi aussi. Toi aussi? Toi aussi, t'as vu ça, ça commence à l'énerver. Il dit, ce que j'ai eu, moi. Il dit, c'est une complication pulmonaire du côté gauche. Ben, l'autre, il dit, moi aussi. Toi aussi? Il dit, moi oui, c'est du côté douane. Puis ça continue, il dit, toi aussi, ça commence à l'énerver. Il dit, ce que j'ai eu, moi, c'est des hémorroïdes, moi. L'autre, il dit, moi aussi. Toi aussi, espèce d'andouille, moi, j'ai eu 114, moi. J'ai eu ça au front, moi. Mais l'autre, il dit, moi, c'était pas au front. Il est content, le petiole, hein? Ah ben, il aime ça, lui, hein? Et puis les petits sont avant ça, c'est-à-dire chez nous, il y en a une famille, ils sont 14, ils disaient, ah ben dis donc, 14. Il dit, quand il n'arrive à nouveau, maman regarde sur le calendrier, si c'est à la Saint-Alfred, il s'appelle Alfred. Si c'est la Saint-Jules, il s'appelle Jules. Comme ça, ça fait des économies, ils fêtent la fête et puis l'anniversaire en même temps. Le petit gars, il dit un petit peu de plus, je m'appelais Pentecôte. Il y a des gens qui tiennent pas debout, hein. Il y a un ver de terre qui rencontre un autre ver de terre. C'est un ver de terre femelle. Je croyais qu'ils étaient tous pareils, mais ça, c'était une femelle. Et il rencontre un autre ver de terre femelle. Bonjour, madame. Ça va, votre mari? L'autre dit, ça va, merci, il est parti à la pêche. On fait tout à cette heure. Chez nous, Gopin, il est associé avec Gogouin. Ça fait association pingouin. C'est l'un qui a le coup, depuis l'autre la conduite. Il y en a, il conduit, puis l'autre, il regarde les panneaux.

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8: Sur le département des Vosges, un poste de conducteur d'engin de terrassement vous est proposé. C'est une mission intérimaire de 3 mois à 39 heures par semaine. Un poste ouvert aux débutants avec formation conducteur d'engin BTP. On vous demande de posséder le permis B ainsi que le CACES R482A. Si vous êtes éligible au contrat d'alternance, eh bien, il y a un contrat d'apprentissage pour devenir diagnostiqueur immobilier, un CDD de 12 mois à 35 heures par semaine qui vous est proposé. Alors, il faut être titulaire du permis et ce sera donc en CFA en alternance avec l'entreprise. La société Big Mat Germat Cusno de Remiremont est à la recherche d'un magasinier cariste pour un poste en CDI à 35 heures par semaine. Poste ouvert aux débutants, titulaire du CACES 3 R489. Un poste à pourvoir d'urgence sur Remiremont. Le restaurant Côte et Braise recherche un cuisinier confirmé pour un poste en CDI à 39 heures par semaine avec au moins un an d'expérience, formation CAP, BEP ou équivalent en cuisine. L'EHPAD Les Saules, situé à Saulsure, est à la recherche d'un aide-soignant pour un CDD de 6 mois à 35 heures par semaine. Poste ouvert aux débutants avec diplôme d'état d'aide-soignant. À la Bresse, la mini-crèche Les Petits Amis de Oui-Oui est à la recherche d'un agent de service polyvalent pour un poste en CDI à 35 heures par semaine. 6 mois d'expérience vous sont demandés pour ce poste. Formation HACCP assurée si vous ne la possédez pas. À Gérardmer, l'Écho du Lac est à la recherche d'un commis de cuisine. C'est pour un contrat à durée déterminée de 6 mois à 39 heures par semaine. C'est un poste qui est ouvert aux débutants. À Gérardmer, l'hôtel Les Loges du Parc recherche un réceptionniste en hôtellerie pour un poste en CDI à 35 heures par semaine. 6 mois d'expérience vous sont demandés avec l'anglais impératif et l'allemand souhaité. La société Soprême de Gérardmer recherche un maîtreur en bâtiment. C'est un poste en CDI à 39 heures qui vous est proposé. Alors pour postuler, il faut être titulaire du permis, avoir au moins 2 ans d'expérience et une formation bac ou équivalent dans le domaine de la construction. À Saint-Étienne-les-Remiremont, l'auberge Saint-Romarie recherche un cuisinier. C'est pour un poste en CDI à 39 heures par semaine. Pour postuler, il vous faut au moins 1 an d'expérience avec bac ou équivalent en cuisine. La société Mille Plast de Saint-Étienne-les-Remiremont recherche un chef d'équipe opérateur régleur en plasturgie. C'est pour un CDD de 3 mois à 35 heures par semaine. 1 an d'expérience vous est demandé.
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0: Radio des Ballons, il est midi 22, il s'agit de Gaëtan Roussel, tout s'en va, vous voyez par le flash info.
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1: L'actualité en ce premier lundi du mois de juin, 5h de l'après-midi. Hier, un accident s'est produit sur la RN 57 à hauteur d'Éloy, dans le sens Épinal Remiremont. Une voiture conduite par une femme de 36 ans a perdu le contrôle et sa voiture s'est retrouvée sur le toit en travers de la chaussée. La femme a été légèrement blessée, mais des bouchons importants se sont produits. Peu après midi, un VTTiste de Belfort de 19 ans a chuté au bike park de la Bresse, blessé à l'épaule, il a dû être hospitalisé. Étival Clairefontaine, sur la RN 59, vers 3h de l'après-midi, hier, un motard de 22 ans roulait vers Strasbourg, il a chuté et est gravement blessé. Un conseil municipal de fachos, élu par des fachos, soutenu par des fachos, c'est l'affiche découverte par la troisième adjointe de Cercœur, parce que la municipalité a enlevé le drapeau européen. Le comble, c'est que le drapeau européen, il est sur la façade, il n'a pas été enlevé. Et il est vrai que le maire Mathieu Barrette a donné cette précision. Les communes qui reçoivent tout de même de l'argent de l'Europe peuvent bien effectivement apposer le drapeau bleu à étoile jaune. Opération contrôle sur la route des Crêtes, 34 infractions. Un pilote de moto allemand a été flashé à 138 km/h au lieu de 70. Du coup, rétention du permis, comme d'ailleurs un autre motard et des conducteurs de voitures. Deux, je crois. Jeudi 11 juin à 17h à l'hôtel de ville de Gérardmer, une réunion publique est organisée en mairie de Gérardmer, donc suite à l'annonce de plus de 50 places de stationnement qui seront supprimées en ville. Succès de la fête du bois au haut du taux ce week-end, ce n'était pas la première, mais ça progresse tous les ans. L'ancien résistant, philosophe, sociologue Edgar Morin est mort à 104 ans vendredi. Il est décédé plus près de nous de Georges Didier, 98 ans, obsèques demain mardi 2 juin à 14h30 au funérarium de Gérardmer. Antoinette Bédel, née Chipot, 95 ans, obsèques jeudi à 14h30 à l'église de Gérardmer. Elle était l'épouse de Michel Bédel, emblématique directeur de l'office de tourisme décédé en 2018. Michel Germonville, né Peureux, 101 ans, obsèques mercredi à 14h30 à l'église du Tillot. Obsèques également d'André Lapôtre, 90 ans, ce lundi à 15h à la maison funéraire de Gérardmer. Jean Londiche, 95 ans, ce lundi à 14h30 à l'église de Tendon. Evelyne Didier, née Humbert, 83 ans, demain mardi à 14h30 à l'église du Tolly. Louis Cunat, 92 ans, ce lundi à 14h30 à l'église de Saulsure. Gérard Pierrat, 89 ans, ce mardi à 14h30, donc demain à l'église de Gérardmer. Simone Poirot, née Morel, 92 ans, mardi à 14h30 à l'église de La Bresse. Du sport avec la Ligue des Champions, bien sûr, vous le savez tous, PSG Arsenal 1-1, mais victoire au tir au but à Budapest, la grande fête à Budapest, puis à Paris, mais des débordements avec 780 interpellations et un mort en France. On a cru qu'il y en avait un second, mais en fait, ça n'avait pratiquement rien à voir. Même à Épinal, halle de la gare, ou près de la place des Quatre Nations, quatre individus ont été placés notamment en garde à vue. Et ensuite, ils seront convoqués devant la justice pour des feux de poubelle, notamment. Jonas Vingegaard a gagné le Giro, Elsa Balsamo est en rose chez les femmes. Soleil et nuages, possible petite pluie au ballon, 6 à 25 degrés. Aujourd'hui, demain, orage avec pluie possible, 14 à 24.
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1: Nos coups de cœur télévisés en ce lundi, il y aura beaucoup de choses, hein, et beaucoup de choses un peu guerrières. C'est l'arrivée des cérémonies traditionnelles à partir de juin. L'été 36, c'est à 21h10, c'est l'histoire avec Julie Debona et Sofia Saïdi, et toujours bouleversée par l'assassinat de Félix, accusé Raoul Delaunay, Guyat ment à la police car il menace toujours sa fille Suzanne. Bon, Meurtre au paradis, c'est traditionnel, ça c'est France 2, et c'est pris au piège, son propre piège, qui se retrouve séquestré alors qu'il est à la recherche de son frère Salomon à Antigua. Ça se passe évidemment dans les Antilles avec Don Gillette et Chantal Jackson. Retour sur France 3 à 21h10 du jour le plus long, le fameux film avec John Wayne et Robert Mitchum en 1944. Hein, les Alliés s'apprêtent à lancer la grande offensive sur les terres normandes, censées débarquer l'Europe du fléau nazi. Eh bien, débarrasser même l'Europe. Chaque état-major est en effervescence. Général Eisenhower hésite sur le choix de la date en raison des mauvaises conditions météo. Vous connaissez certainement l'histoire, mais bon, c'est toujours bien de le rappeler. Stromae, le vertige du succès de Corentin Chrétien, de Rose. C'est un documentaire français. En 15 ans et 3 albums, Stromae a conquis l'Europe et une partie du monde. Il est à une allure folle. Ses chansons, composées pour la plupart dans sa chambre d'adolescent, ont envahi les ondes. L'artiste belge, d'origine rwandaise, s'est retrouvé dans un tourbillon de succès et d'émotions fortes, accumulant les records de ventes. Et puis, Stromae en liberté, ce sera le documentaire à 22h40. Thalassa, aventure extrême, Brésil au rythme de l'océan. Ça, faudrait pas manquer beaucoup de choses ce soir. Et puis, il était une fois la révolution, le western de Sergio Leone, sur Arte. Mais sur Vosges TV, Le Monde comme il va, par Vobis, de Charles Schnabel et Virgile Titirode. Et ça, on dira de la Bosnie-Herzégovine au Struthof.

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0: L'actualité en ce premier lundi du mois de juin, 5h de l'après-midi. Hier, un accident s'est produit sur la RN 57 à hauteur d'Éloie, dans le sens Épinal Remiremont. Une voiture conduite par une femme de 36 ans a perdu le contrôle et sa voiture s'est retrouvée sur le toit en travers de la chaussée. La femme a été légèrement blessée, mais des bouchons importants se sont produits. Peu après midi, un VTTiste de Belfort de 19 ans a chuté au bike park de la Bresse, blessé à l'épaule et a dû être hospitalisé. Étival Clairefontaine, sur la RN 59, vers 3h de l'après-midi, hier, un motard de 22 ans roulait vers Strasbourg. Il a chuté et est gravement blessé. Un conseil municipal de fachos, élu par des fachos, soutenu par des fachos, c'est l'affiche découverte par la troisième adjointe de Cercœur, parce que la municipalité a enlevé le drapeau européen. Le comble, c'est que le drapeau européen, il est sur la façade, il n'a pas été enlevé. Et il est vrai que le maire Mathieu Barrette a donné cette précision. Les communes qui reçoivent tout de même de l'argent de l'Europe peuvent bien effectivement apposer le drapeau bleu à étoile jaune. Opération contrôle sur la route des Crêtes, 34 infractions. Un pilote de moto allemand a été flashé à 138 km par heure au lieu de 70. Du coup, rétention du permis, comme d'ailleurs un autre motard et les conducteurs de voitures. Deux, je crois. Jeudi 11 juin à 17h à l'hôtel de ville de Gérardmer, une réunion publique est organisée en mairie de Gérardmer, donc suite à l'annonce de plus de 50 places de stationnement qui seront supprimées en ville. Succès de la fête du bois au haut du taux ce week-end. Ce n'était pas la première, mais ça progresse tous les ans. L'ancien résistant, philosophe, sociologue Edgar Morin est mort à 104 ans vendredi. Les décès plus près de nous de Georges Didier, 98 ans, obsèques demain mardi 2 juin à 14h30 au funérarium de Gérardmer. Antoinette Bédel, née Chipot, 95 ans, obsèques jeudi à 14h30 à l'église de Gérardmer. Elle était l'épouse de Michel Bédel, emblématique directeur de l'office de tourisme décédé en 2018. Michel Germonville, né Peureux, 101 ans, obsèques mercredi à 14h30 à l'église du Tillot. Obsèques également d'André Laporte, 90 ans, ce lundi à 15h à la maison funéraire de Gérardmer. Jean Londiche, 95 ans, ce lundi à 14h30 à l'église de Tendon. Evelyne Didier, née Humbert, 83 ans, demain mardi à 14h30 à l'église du Tolly. Louis Cuna, 92 ans, ce lundi à 14h30 à l'église de Saulsure. Gérard Pierrat, 89 ans, ce mardi à 14h30, donc demain à l'église de Gérardmer. Simone Poirot, née Morel, 92 ans, mardi à 14h30 à l'église de La Bresse. Du sport avec la Ligue des Champions, bien sûr, vous le savez tous, PSG Arsenal 1-1, mais victoire au tir au but à Budapest, la grande fête à Budapest, puis à Paris, mais des débordements avec 780 interpellations et un mort en France. On a cru qu'il y en avait un second, mais en fait, ça n'avait pratiquement rien à voir. Même à Épinal, halle de la gare, ou près de la place des Quatre Nations, quatre individus ont été placés notamment en garde à vue. Et ensuite, ils seront convoqués devant la justice pour des feux de poubelle, notamment. Jonas Vingegaard a gagné le Giro, Elsa Balsamo est en rose chez les femmes. Soleil et nuages, possible petite pluie au ballon, 6 à 25 degrés. Aujourd'hui, demain, orage avec pluie possible, 14 à 24.
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0: malentracte de vanille incinée rencontre vous est proposé avec Forêt Rouge. C'est un documentaire signé Laurie Lassalle. Et nous allons suivre la célèbre ZAD Notre-Dame-des-Landes. Suite à l'abandon du projet d'aéroport, la forêt se transforme en territoire de lutte. La ZAD devient une terre de métamorphose avec les idéaux des habitants qui se confrontent à la répression de l'État. Le diable s'habille en Prada 2 est à voir dans plusieurs salles. Vous pourrez le retrouver au Majestic de Romiremont, au grand écran à la Bresse, au Casino du Lac à Gérardmer. Cette comédie dramatique est réalisée par David Frankel et on y retrouve, eh bien, comme dans le premier volet, Meryl Streep, Anne Hathaway, Emily Blunt, Miranda, Andy, Emily, Nigel replonge dans l'univers impitoyable et glamour du magazine Runaway et des rues new-yorkaises où l'élégance est une arme redoutable. Un film qui a reçu la note de 3 sur 5 par la presse, note sur Allociné, et 3,2 pour les spectateurs. À la MCL de Gérardmer, retrouver juste une illusion. C'est la comédie dramatique signée Olivier Nakache et Eric Toledano. Un film dans lequel jouent Louis Garrel, Camille Cotin, Pierre Lottin également. L'histoire nous plonge en 1985. Vincent, bientôt 13 ans, vit en banlieue parisienne dans une famille de classe moyenne. Et on va découvrir bien tout ce petit monde à travers les yeux de cet adolescent. Et c'est un film qui a reçu plutôt un bon accueil, hein, puisqu'il est noté 3,8 par la presse et 4,1 par les spectateurs. La comédie pour le plaisir est encore à l'affiche. Vous pourrez la retrouver au Casino du Lac à Gérardmer et puis au Majestic de Remiremont. Un film signé Rim Kérissi avec Alexandre Alamy et François Cluzet dans les rôles principaux. C'est l'histoire d'une femme qui avoue qu'elle n'a jamais eu d'orgasme et son mari ingénieur décide de révolutionner le plaisir féminin. 3,1 c'est la note de la presse, 3,8 celle des spectateurs. L'objet du délit, c'est le nouveau film signé Agnès Jaoui que vous retrouverez au Majestic de Remiremont. Elle joue dans le film aux côtés de Daniel Auteuil. Et ce film nous amène dans les coulisses d'une ambitieuse production d'opéra, Les Noces de Figaro. Et les tensions montent lorsqu'une accusation d'agression sexuelle éclate. Ce film a été noté 3,3 par la presse et 3,4 par les spectateurs. À Remiremont, au Majestic, vous pourrez découvrir Mata, un thriller signé Rachel Lang avec Eye Aydara, Joséphine Japy ou encore Raphaël Personnaz. Et dans cette histoire, une espionne française persuadée que ses supérieurs lui cachent des informations cruciales va se lancer dans une enquête hors de tout cadre officiel. Ce film a été noté 3,2 par la presse et 2,6 par les spectateurs.
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1: La vie au pays de Remiremont et aux alentours, dimanche 7 juin, à partir de 8h, c'est la rando trail la stéphanoise organisée par l'association Courir Ensemble Vosges. Dimanche 7 juin, à 17h30, à la chapelle de la Suche, concert duo Jean-Pierre Comeau au piano et Xavier Girotto au saxophone, organisé par l'association Noctua. Et le jeudi 11 juin, Voyage imaginaire, le grand théâtre des sons et des histoires dans le cadre de la deuxième édition de la Dizaine des Arts organisée par la CC, la communauté de communes de la Porte des Vosges méridionale. Dit en entier, c'est quand même mieux. Le théâtre de la Miroiterie en spectacle, et ce sera du 4 au 7 juin, spectacle créé à la Miroiterie pour tous les goûts, pour tous les âges, buvette et petite restauration sur place, food truck le samedi. Alors, je vais vous donner le programme du vendredi soir à 19h. Je ne peux pas le prononcer, c'est par les collégiens. À 20h, Grolanda par l'atelier du jeudi. À 20h30, les secrets du palier par les adultes. Samedi 6 juin, 10h, cap ou pas cap par les enfants. Et puis, le 11h30, alors je préfère ne pas le prononcer, mais ce sera par les collégiens le retour. À 14h, le secret du palier par les adultes. À 15h45, le coq au village par les TTF BG. À 16h15, libre par la troupe du bout de la rue. Et à 16h30, Grolanta par l'atelier du jeudi. Ce que j'ai pas pu prononcer, mais vous le savez certainement d'avance. Et food truck toute la journée, Val Traiteur, Flamenkuch, venez manger sur place. Réservation par SMS uniquement au 07 60 06 93 80. Et non, jour, heure du spectacle, nombre de places que vous voulez. D'autres rendez-vous encore hein, pour les jours qui viennent. Et il y aura donc samedi 6 juin, l'Assemblée Générale et même la fin de saison des vendredis 5 juin, donc au samedi 6 juin, l'Assemblée Générale, le gymnase de Béchamp du judo. Alors le vendredi 5, l'assemblée, c'est à 20h. Samedi 6, finale du challenge des Hauts-de-Vosges. Déroulement de la journée de 8h30 à 18h. Les horaires sont approximatifs. Hein. Bon, c'est pas un horaire suisse. Donc, à 10h, remise des médailles baby judo. 10h30, séance de Taïso. 15h, remise des médailles mini poussins. 16h30, remise des poussins. Et 17h45, des benjamins.
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2: Et les organisations à venir au pays de Gérardmer, pays des Lacs, ou encore à la Bresse, vallée de la Mozotte, et un petit peu plus loin, on va suivre la rivière. Et le 13 juin, festival des Effousnés, les Fatal Picards, et une touche d'optimisme, la base de loisirs de Saulsure, réservation sur LOASO, 25 euros. Vous entendrez d'ailleurs en interview les Fatal Picards sur Radio des Ballons. Le salon littérature jeunesse, c'est samedi 6 juin, entrée libre, à Gérardmer, donc à la Média Ludothèque de 10h à 18h. Et ce sera à l'espace Tilleul, donc à Gérardmer, alentour Éclat de Lire, à partir du 6 avril jusqu'au 6 juin, donc jusqu'au 6 juin, donc c'est toujours valable. Spectacle, balade, comté, exposition, rencontre, atelier, atelier d'écriture, conférence. La Symphonie des Aigles, ce sera le 13 juin, c'est beaucoup plus loin là, puisqu'il s'agit de la Volerie des Aigles, et une soirée qui débutera avec Entre Ciel et Terre. Une soirée emblématique, Symphonie des Jeunes de Strasbourg. La soirée se prolongera ensuite

0: dans une ambiance conviviale autour d'une buvette et d'un barbecue. Et vous renseignez donc près de la Volerie des Aigles, vous allez les trouver sur internet. Sachez que le tarif est de 12 euros pour les adultes, 8 euros pour les enfants de 5 à 14 ans, 10,50 euros pour le tarif réduit et 7 euros pour autre tarif réduit, celui des enfants. Des stations immersives donc au cœur du parc à découvrir avec ce qui est un événement un peu national d'ailleurs. Luc Arbogasti, le chant des pierres, chapelle de Travexin à Cornimont. Ce sera le samedi 27 juin à 20h30 ainsi que le dimanche 28 juin à 16h. Le tarif est de 25 euros. Les places sont limitées. Vous réservez sur Hello Asso. Renseignements au 06 21 04 66 26 et chapelle.travexin@free.fr. Et il y a également un autre numéro de téléphone, 06 15 17 04 87, si le premier ne fonctionne pas. Petite restauration sur place, concert organisé par l'association des Amis de la Chapelle de Travexin.
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0: Sur le département des Vosges, un poste de conducteur d'engin de terrassement vous est proposé. C'est une mission intérimaire de 3 mois à 39 heures par semaine. Un poste ouvert aux débutants avec formation conducteur d'engin BTP. On vous demande de posséder le permis B ainsi que le CACES R482A. Si vous êtes éligible au contrat d'alternance, eh bien, il y a un contrat d'apprentissage pour devenir diagnostiqueur immobilier, un CDD de 12 mois à 35 heures par semaine qui vous est proposé. Alors, il faut être titulaire du permis et ce sera donc en CFA en alternance avec l'entreprise. La société Big Mat Germat Cusneau de Remiremont est à la recherche d'un magasinier cariste pour un poste en CDI à 35 heures par semaine. Poste ouvert aux débutants, titulaire du CACES 3 R489. Un poste à pourvoir d'urgence sur Remiremont. Le restaurant Côte et Braise recherche un cuisinier confirmé pour un poste en CDI à 39 heures par semaine avec au moins un an d'expérience, formation CAP-BEP ou équivalent en cuisine. L'EHPAD Les Saules, situé à Saulsure, est à la recherche d'un aide-soignant pour un CDD de 6 mois à 35 heures par semaine, poste ouvert aux débutants avec diplôme d'état d'aide-soignant. À la Bresse, la mini-crèche Les Petits Amis de Oui Oui est à la recherche d'un agent de service polyvalent pour un poste en CDI à 35 heures par semaine. 6 mois d'expérience vous sont demandés pour ce poste. Formation HACCP assurée si vous ne la possédez pas. À Gérardmer, l'Écho du Lac est à la recherche d'un commis de cuisine. C'est pour un contrat à durée déterminée de 6 mois à 39 heures par semaine. C'est un poste qui est ouvert aux débutants. À Gérardmer, l'hôtel Les Loges du Parc recherche un réceptionniste en hôtellerie pour un poste en CDI à 35 heures par semaine. 6 mois d'expérience vous sont demandés avec l'anglais impératif et l'allemand souhaité. La société Soprem de Gérardmer recherche un maîtreur en bâtiment. C'est un poste en CDI à 39 heures qui vous est proposé. Alors pour postuler, il faut être titulaire du permis, avoir au moins 2 ans d'expérience et une formation bac ou équivalent dans le domaine de la construction. À Saint-Étienne-les-Remiremont, l'auberge Saint-Romary recherche un cuisinier. C'est pour un poste en CDI à 39 heures par semaine. Pour postuler, il vous faut au moins un an d'expérience avec bac ou équivalent en cuisine. La société Mille Plast de Saint-Étienne-les-Remiremont recherche un chef d'équipe opérateur régleur en plasturgie. C'est pour un CDD de 3 mois à 35 heures par semaine. Un an d'expérience vous est demandé.
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0: cinéma, l'entr'acte de Vanier, un ciné-rencontre vous est proposé avec Forêt Rouge. C'est un documentaire signé Laurie Lassalle. Et nous allons suivre la célèbre ZAD Notre-Dame-des-Landes. Suite à l'abandon du projet d'aéroport, la forêt se transforme en territoire de lutte. La ZAD devient une terre de métamorphose avec les idéaux des habitants qui se confrontent à la répression de l'État. Le Diable s'habille en Prada 2 est à voir dans plusieurs salles. Vous pourrez le retrouver au Majestic de Romiremont, au grand écran à la Bresse, au Casino du Lac à Gérardmer. Cette comédie dramatique est réalisée par David Frankel et on y retrouve, eh bien comme dans le premier volet, Meryl Streep, Anne Hathaway, Emily Blunt, Miranda, Andy, Emily, Nigel replongent dans l'univers impitoyable et glamour du magazine Runaway et des rues new-yorkaises où l'élégance est une arme redoutable. Un film qui a reçu la note de 3 sur 5 par la presse, note sur Allociné, et 3,2 pour les spectateurs. À la MCL de Gérardmer, retrouver juste une illusion. C'est la comédie dramatique signée Olivier Nakache et Eric Toledano. Un film dans lequel jouent Louis Garrel, Camille Cotin, Pierre Lottin également. L'histoire nous plonge en 1985. Vincent, bientôt 13 ans, vit en banlieue parisienne dans une famille de classe moyenne. Et on va découvrir bien tout ce petit monde à travers les yeux de cet adolescent. Et c'est un film qui a reçu plutôt un bon accueil, hein, puisqu'il est noté 3,8 par la presse et 4,1 par les spectateurs. La comédie Pour le plaisir est encore à l'affiche. Vous pourrez la retrouver au Casino du Lac à Gérardmer et puis au Majestic de Remiremont. Un film signé Rim Kérissi avec Alexandra Lamy et François Cluzet dans les rôles principaux. C'est l'histoire d'une femme qui avoue qu'elle n'a jamais eu d'orgasme et son mari ingénieur décide de révolutionner le plaisir féminin. 3,1 c'est la note de la presse, 3,8 celle des spectateurs. L'objet du délit, c'est le nouveau film signé Agnès Jaoui que vous retrouverez au Majestic de Remiremont. Elle joue dans le film aux côtés de Daniel Auteuil. Et ce film nous amène dans les coulisses d'une ambitieuse production d'opéra, Les Noces de Figaro. Et les tensions montent lorsqu'une accusation d'agression sexuelle éclate. Ce film a été noté 3,3 par la presse et 3,4 par les spectateurs. À Remiremont, au Majestic, vous pourrez découvrir Mata, un thriller signé Rachel Lang avec Eye Aydara, Joséphine Japy ou encore Raphaël Personnaz. Et dans cette histoire, une espionne française persuadée que ses supérieurs lui cachent des informations cruciales va se lancer dans une enquête hors de tout cadre officiel. Ce film a été noté 3,2 par la presse et 2,6 par les spectateurs.
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1: Le coup de cœur télévisé en ce lundi, il y aura beaucoup de choses, hein, et beaucoup de choses un peu guerrières. C'est l'arrivée des cérémonies traditionnelles à partir de juin. L'été 36, c'est à 21h10, et c'est l'histoire avec Julie Debonat et Sophia Saïdi, et toujours bouleversée par l'assassinat de Félix, accusé Raoul Delaunay, Guyat ment à la police car il menace toujours sa fille Suzanne. Bon, Meurtre au paradis, c'est traditionnel, hein, ça c'est France 2, et c'est pris au piège, son propre piège, qui se retrouve séquestré alors qu'il est à la recherche de son frère Salomon à Antigua. Ça se passe évidemment dans les Antilles avec Don Gillette et Chantal Jackson. Retour sur France 3 à 21h10 du jour le plus long, le fameux film avec John Wayne et Robert Mitchum. En 1944, hein, les Alliés s'apprêtent à lancer la grande offensive sur les terres normandes, censées débarquer l'Europe du fléau nazi, et bien débarrasser même l'Europe. Chaque état-major est en effervescence. Général Eisenhower hésite sur le choix de la date en raison des mauvaises conditions météo. Vous connaissez certainement l'histoire, mais bon, c'est toujours bien de le rappeler. Stromae, le vertige du succès de Corentin Chrétien d'Oz. C'est un documentaire français. En 15 ans et 3 albums, Stromae a conquis l'Europe et une partie du monde. Il est à une allure folle. Ses chansons, composées pour la plupart dans sa chambre d'adolescent, ont envahi les ondes. L'artiste belge d'origine rwandaise s'est retrouvé dans un tourbillon de succès et d'émotions fortes, accumulant les records de ventes. Et puis, Stromae en liberté, ce sera le documentaire à 22h40. Thalassa, aventure extrême, Brésil au rythme de l'océan. Ça, faudrait pas manquer beaucoup de choses ce soir. Et puis, il était une fois la révolution, le western de Sergio Leone, sur Arte. Mais sur Vosges TV, Le Monde comme il va, par Vobis de Charles Schnabel et Virgile Tirode, et ça, on dira de la Bosnie-Herzégovine au Struthof.

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2: La vie au pays de Remiremont et aux alentours, dimanche 7 juin, à partir de 8h, c'est la rando trail stéphanoise organisée par l'association Courir Ensemble Vosges. Dimanche 7 juin, à 17h30, à la chapelle de la Suche, concert duo Jean-Pierre Como au piano et Xavier Girotto au saxophone, organisé par l'association Noctua. Et le jeudi 11 juin, Voyage imaginaire, le grand théâtre des sons et des histoires dans le cadre de la deuxième édition de la Dizaine des Arts organisée par la CC, la communauté de communes de la Porte des Vosges méridionale. Dit en entier, c'est quand même mieux. Le théâtre de la miroiterie en spectacle, et ce sera du 4 au 7 juin, un spectacle créé à la miroiterie pour tous les goûts, pour tous les âges, buvette et petite restauration sur place, food truck, le samedi. Alors, je vais vous donner le programme du vendredi soir. À 19h, je ne peux pas le prononcer, c'est par les collégiens. À 20h, Grolanda par l'atelier du jeudi. À 20h30, les secrets du palier par les adultes. Samedi 6 juin, à 10h, cap ou pas cap par les enfants. Et puis le 11h30, alors je préfère ne pas le prononcer, mais ce sera par les collégiens le retour. À 14h, le secret du palier par les adultes. À 15h45, le coq au village par les TTFBG. À 16h15, libre par la troupe du bout de la rue. Et à 16h30, Grolanta par l'atelier du jeudi, ce que j'ai pas pu prononcer, mais vous le savez certainement d'avance. Et food truck toute la journée, Val Traiteur, Flamenkuch, venez manger sur place. Réservation par SMS uniquement au 07 60 06 93 80. Et non, jour, heure du spectacle, nombre de places que vous voulez. D'autres rendez-vous encore hein, pour les jours qui viennent. Et il y aura donc samedi 6 juin l'Assemblée Générale

0: même la fin de saison des vendredis 5 juin, donc au samedi 6 juin, l'Assemblée Générale, le gymnase de Béchamp du judo. Alors le vendredi 5, l'Assemblée, c'est à 20h. Samedi 6, finale du Challenge des Hauts-de-Vosges. Déroulement de la journée de 8h30 à 18h. Les horaires sont approximatifs. Hein. Bon, c'est pas un horaire suisse, donc à 10h, remise des médailles baby judo. 10h30, séance de Taïso. 15h, remise des médailles mini poussins. 16h30, remise des poussins. Et 17h45, des benjamins.
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1: Les organisations à venir au pays de Gérardmer, pays des Lacs, ou encore à la Bresse, vallée de la Mozotte, et un petit peu plus loin, on va suivre la rivière, et le 13 juin, festival des Effoussenets, les Fatal Picards, et une touche d'optimisme, la base de loisirs de Saulsure, réservation sur LOASO, 25 euros, vous entendrez d'ailleurs en interview les Fatal Picards sur Radio des Ballons. Le salon littérature jeunesse, c'est samedi 6 juin, entrée libre à Gérardmer, donc à la Média Ludothèque de 10h à 18h. Et entrée libre. Et ce sera à l'espace Tilleul, donc à Gérardmer, alentour. Éclat de lire à partir du 6 avril jusqu'au 6 juin, donc jusqu'au 6 juin, donc c'est toujours valable. Spectacle, balade, comté, exposition, rencontre, atelier, atelier d'écriture, conférence. La symphonie des aigles, ce sera le 13 juin, c'est beaucoup plus loin là, puisqu'il s'agit de la volerie des aigles, et une soirée qui débutera avec Entre ciel et terre. Une soirée emblématique, Symphonie des Jeunes de Strasbourg. La soirée se prolongera ensuite dans une ambiance conviviale autour d'une buvette et d'un barbecue. Et vous renseignez donc près de la volerie des Aigles, vous allez les trouver sur internet. Sachez que le tarif est de 12 euros pour les adultes, 8 euros pour les enfants de 5 à 14 ans, 10,50 euros pour le tarif réduit et 7 euros pour autre tarif réduit, celui des enfants. Des stations immersives donc au cœur du parc à découvrir avec ce qui est un événement un peu national d'ailleurs. Luc Arbogasti, le chant des pierres, chapelle de Travexin à Cornimont. Ce sera le samedi 27 juin à 20h30 ainsi que le dimanche 28 juin à 16h. Le tarif est de 25 euros. Les places sont limitées. Vous réservez sur Hello Asso. Renseignements au 06 21 04 66 26 et chapelle.travexin@free.fr. Et il y a également un autre numéro de téléphone, 06 15 17 04 87, si le premier ne fonctionne pas. Petite restauration sur place, concert organisé par l'association des amis de la chapelle de Travexin.
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0: L'actualité en ce premier lundi du mois de juin, 5h de l'après-midi. Hier, un accident s'est produit sur la RN 57 à hauteur d'Éloy, dans le sens Épinal-Remiremont. Une voiture conduite par une femme de 36 ans a perdu le contrôle et sa voiture s'est retrouvée sur le toit en travers de la chaussée. La femme a été légèrement blessée, mais des bouchons importants se sont produits. Peu après midi, un VTTiste de Belfort de 19 ans a chuté au bike park de la Bresse, blessé à l'épaule et a dû être hospitalisé. Étival Clairefontaine, sur la RN 59, vers 3h de l'après-midi, hier, un motard de 22 ans roulait vers Strasbourg. Il a chuté et est gravement blessé. Un conseil municipal de fachos, élu par des fachos, soutenu par des fachos, c'est l'affiche découverte par la troisième adjointe de Cercœur, parce que la municipalité a enlevé le drapeau européen. Le comble, c'est que le drapeau européen, il est sur la façade, il n'a pas été enlevé. Et il est vrai que le maire Mathieu Barrette a donné cette précision. Les communes qui reçoivent tout de même de l'argent de l'Europe peuvent bien effectivement apposer le drapeau bleu à étoile jaune. Opération contrôle sur la route des Crêtes, 34 infractions. Un pilote de moto allemand a été flashé à 138 km par heure au lieu de 70. Du coup, rétention du permis, comme d'ailleurs un autre motard et les conducteurs de voitures. Deux, je crois. Jeudi 11 juin à 17h à l'hôtel de ville de Gérardmer, une réunion publique est organisée en mairie de Gérardmer, donc suite à l'annonce de plus de 50 places de stationnement qui seront supprimées en ville. Succès de la fête du bois au haut du taux ce week-end. Ce n'était pas la première, mais ça progresse tous les ans. L'ancien résistant, philosophe, sociologue Edgar Morin est mort à 104 ans vendredi. Il est décédé plus près de nous de Georges Didier, 98 ans, obsèques demain mardi 2 juin à 14h30 au funérarium de Gérardmer. Antoinette Bédel, née Chipot, 95 ans, obsèque jeudi à 14h30 à l'église de Gérardmer. Elle était l'épouse de Michel Bédel, emblématique directeur de l'office de tourisme décédé en 2018. Michel Germonville, née Peureux, 101 ans, obsèque mercredi à 14h30 à l'église du Tillot. Obsèque également d'André Lapôtre, 90 ans, ce lundi à 15h à la maison funéraire de Gérardmer. Jean Londiche, 95 ans, ce lundi à 14h30 à l'église de Tendon. Evelyne Didier, née Humbert, 83 ans, demain mardi à 14h30 à l'église du Tolly. Louis Cunha, 92 ans, ce lundi à 14h30 à l'église de Saulsure. Gérard Pierrat, 89 ans, ce mardi à 14h30, donc demain à l'église de Gérardmer. Simone Poirot, née Morel, 92 ans, mardi à 14h30 à l'église de La Bresse. Du sport avec la Ligue des Champions, bien sûr, vous le savez tous, PSG Arsenal 1-1, mais victoire au tir au but à Budapest, la grande fête à Budapest, puis à Paris, mais des débordements avec 780 interpellations et un mort en France. On a cru qu'il y en avait un second, mais en fait, ça n'avait pratiquement rien à voir. Même à Épinal, halle de la gare, ou près de la place des Quatre Nations, quatre individus ont été placés notamment en garde à vue, et ensuite, ils seront convoqués devant la justice pour des feux de poubelle, notamment. Jonas Vingegaard a gagné le Giro. Elsa Balsamo est en rose chez les femmes. Soleil et nuages, possible petite pluie au ballon, 6 à 25 degrés. Aujourd'hui, demain, orage avec pluie possible, 14 à 24.
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0: conducteur vosgien.
1: Sur le département des Vosges, un poste de conducteur d'engin de terrassement vous est proposé. C'est une mission intérimaire de 3 mois à 39 heures par semaine. Un poste ouvert aux débutants avec formation conducteur d'engin BTP. On vous demande de posséder le permis B ainsi que le CACES R482A. Si vous êtes éligible au contrat d'alternance, eh bien, il y a un contrat d'apprentissage pour devenir diagnostiqueur immobilier, un CDD de 12 mois à 35 heures par semaine qui vous est proposé. Alors, il faut être titulaire du permis et ce sera donc en CFA en alternance avec l'entreprise. La société Big Mat Germat Cusneau de Remiremont est à la recherche d'un magasinier cariste pour un poste en CDI à 35 heures par semaine. Poste ouvert aux débutants, titulaire du CACES 3 R489. Un poste à pourvoir d'urgence sur Remiremont. Le restaurant Côte et Braise recherche un cuisinier confirmé pour un poste en CDI à 39 heures par semaine avec au moins un an d'expérience, formation CAP, BEP ou équivalent en cuisine. L'EHPAD Les Saules, situé à Saulsure, est à la recherche d'un aide-soignant pour un CDD de 6 mois à 35 heures par semaine, poste ouvert aux débutants avec diplôme d'état d'aide-soignant. À la Bresse, la mini-crèche Les Petits Amis de Oui Oui est à la recherche d'un agent de service polyvalent pour un poste en CDI à 35 heures par semaine. 6 mois d'expérience vous sont demandés pour ce poste. Formation HACCP assurée si vous ne la possédez pas. À Gérardmer, l'Écho du Lac est à la recherche d'un commis de cuisine. C'est pour un contrat à durée déterminée de 6 mois à 39 heures par semaine. C'est un poste qui est ouvert aux débutants. À Gérardmer, l'hôtel Les Loges du Parc recherche un réceptionniste en hôtellerie pour un poste en CDI à 35 heures par semaine. 6 mois d'expérience vous sont demandés avec l'anglais impératif et l'allemand souhaité. La société Soprem de Gérardmer recherche un maîtreur en bâtiment. C'est un poste en CDI à 39 heures qui vous est proposé. Alors pour postuler, il faut être titulaire du permis, avoir au moins 2 ans d'expérience et une formation bac ou équivalent dans le domaine de la construction. À Saint-Étienne-les-Remiremont, l'auberge Saint-Romarie recherche un cuisinier. C'est pour un poste en CDI à 39 heures par semaine. Pour postuler, il vous faut au moins 1 an d'expérience avec bac ou équivalent en cuisine. La société Mille Plast de Saint-Étienne-les-Remiremont recherche un chef d'équipe opérateur régleur en plasturgie. C'est pour un CDD de 3 mois à 35 heures par semaine. 1 an d'expérience vous est demandé.
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10: La vie au pays de Remiremont et aux alentours, dimanche 7 juin. À partir de 8h, c'est la rando trail stéphanoise organisée par l'association Courir Ensemble Vosges. Dimanche 7 juin à 17h30 à la chapelle de la Suche, concert duo Jean-Pierre Como au piano et Xavier Girotto au saxophone organisé par l'association Noctua. Et le jeudi 11 juin, voyage imaginaire, le grand théâtre des sons et des histoires dans le cadre de la deuxième édition de la dizaine des arts organisée par la CC, la communauté de communes de la Porte des Vosges méridionale. Dit en entier, c'est quand même mieux. Le théâtre de la miroiterie en spectacle, et ce sera du 4 au 7 juin, spectacle créé à la miroiterie pour tous les goûts, pour tous les âges, buvette et petite restauration sur place, food truck le samedi. Alors, je vais vous donner le programme du vendredi soir à 19h. Je ne peux pas le prononcer, c'est par les collégiens. À 20h, Grolanda par l'atelier du jeudi. À 20h30, les secrets du palier par les adultes. Samedi 6 juin, 10h, cap ou pas cap par les enfants. Et puis le 11h30, alors je préfère ne pas le prononcer, mais ce sera par les collégiens le retour. À 14h, le secret du palier par les adultes. À 15h45, le coq au village par les TTF BG. À 16h15, libre par la troupe du bout de la rue. Et à 16h30, Grolanta par l'atelier du jeudi, ce que j'ai pas pu prononcer, mais vous le savez certainement d'avance. Et food truck toute la journée, Val Traiteur, Flamenkuch, venez manger sur place. Réservation par SMS uniquement au 07 60 06 93 80. Et non, jour, heure du spectacle, nombre de places que vous voulez. D'autres rendez-vous encore hein, pour les jours qui viennent. Et il y aura donc samedi 6 juin, l'Assemblée Générale et même la fin de saison des vendredis 5 juin, donc au samedi 6 juin, l'Assemblée Générale, le gymnase de Béchamp du judo. Alors le vendredi 5, l'assemblée, c'est à 20h. Samedi 6, finale du challenge des Hauts-de-Vosges. Déroulement de la journée de 8h30 à 18h. Les horaires sont approximatifs. Hein. Bon, c'est pas un horaire suisse, donc à 10h, remise des médailles baby judo. 10h30, séance de taïso. 15h, remise des médailles mini poussins. 16h30, remise des poussins. Et 17h45, des benjamins.
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Chercheuses et chercheurs, bienvenue dans la série du voyage intérieur présentée par Richard Federman dans Messages de vie. Bonjour à tous. Sachez que vous pouvez réécouter toutes nos émissions et soutenir notre site sur le www.richardfederman.com. Nous allons débuter cette émission par un proverbe africain. Toute naissance est la renaissance d'un ancêtre. Nous héritons tous des bonnes et des mauvaises actions de nos parents et de nos aïeux, comme nos enfants hériteront des nôtres. Cette émission nous aidera à comprendre comment reconnaître la force et la réalité de nos liens familiaux en rapport avec notre culture, notre éducation ou de notre position sociale. Connaissez-vous les constellations familiales ou le terme transgénérationnel ou la psychogénéalogie ? C'est dans les années 70 que s'est développée une théorie que selon laquelle les traumatismes, secrets de famille, conflits familiaux conditionnent des comportements étranges et inexplicables. Aujourd'hui, dans la série d'émissions du Voyage intérieur, notre message de vie, Colline Daubré, directrice de la revue Science de la conscience et de SEM Éditions. Elle est également médiatrice en constellation familiale. Elle nous invite aujourd'hui à trouver des pistes de réflexion sur vos interrogations dans le domaine de la transmission familiale. Colline Daubré. Quand j'imagine des constellations, je visualise un groupe d'étoiles et quand je pense au terme familial, je vois...

0: une communauté. Les constellations familiales sont des communautés d'étoiles réparties dans l'univers ou sur la Terre ?
1: Les constellations familiales sont des communautés d'étoiles réparties sur la Terre et aussi d'une certaine manière dans le ciel, puisque les constellations familiales, les familles vivantes aujourd'hui, incluent obligatoirement tous les membres décédés, ce qu'on appelle les ancêtres dans notre monde des constellations familiales. Et ces ancêtres, on ne sait pas trop où ils sont concrètement, mais on les imagine comme quand nous étions enfants, un peu dans les étoiles.
0: Et où sont réparties ces étoiles? Dans quel système solaire on peut retrouver nos constellations? Parce que c'est immense l'univers. Comme chercher des aïeux dans le passé, c'est comme chercher une aiguille dans une botte de paille.
1: Oh, pas vraiment, c'est beaucoup plus simple que ça. Il faudrait donner une longue explication à travers la physique quantique, certains éléments de la physique quantique. Nos ancêtres sont à l'intérieur de nous. Dans chacune de nos cellules, il y a un ancêtre. Et comme il y a en nous des milliards de cellules, eh bien, il y a en nous des milliards d'ancêtres dont nous sommes simplement le reflet. Alors, concrètement, là où ils sont en tant qu'ancêtres, dans quelles étoiles, je ne sais pas, mais ils sont certainement à l'intérieur de nous, du début de notre vie jusqu'à la fin de notre vie.
0: Comment distinguer nos ancêtres, nos propres ancêtres et l'humanité?
1: Nous avons des ancêtres communs tout à fait au début de l'humanité. Après, il y a eu des séparations, ces ancêtres sont partis, les descendants de ces ancêtres ont peuplé la Terre, mais nous avons tous des ancêtres communs et nous venons des mêmes ancêtres. Peut-être c'est ce qu'on appelle Adam et Ève.
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0: L'humain a la mémoire courte. Comment peut-il se reconnecter avec le tout pour savoir qu'il vient du même endroit?
1: Il faut que ça ait un intérêt pour la personne. Dans le travail des constellations familiales, ce que nous allons faire quand nous prenons contact avec ces ancêtres que nous ne connaissons pas, puisque certains, la plupart de toute façon, sont très très très très vieux, il suffit simplement de les appeler, et puisqu'ils vivent à l'intérieur de nos cellules, ils sont immédiatement là, pas en tant que personne, mais en tant que symbole, en tant que faisant partie de nous, donc nos ancêtres et nous, nous faisons partie d'un tout et d'un même tout.
0: Qu'est-ce que c'est les constellations familiales ?
1: C'est une pratique qui permet de traiter un certain nombre de problématiques récurrentes, qu'elles soient physiques, émotionnelles, relationnelles, professionnelles, et qui sont souvent complémentaires à d'autres pratiques qui sont utilisées par les gens. Par exemple, pour un problème de santé, il est évident que la meilleure personne, c'est le médecin. Et parfois, certains traitements bloquent ou certaines psychothérapies n'arrivent plus à avancer et deviennent inefficaces. Une constellation familiale va permettre de mettre en évidence une problématique cachée qui ne pouvait pas être vue ni par le médecin ni par le psychothérapeute et qui va être traitée à travers la constellation familiale.
0: Comment se passe un atelier de constellation familiale ?
1: Essentiellement, lorsque nous faisons ce travail, nous recherchons dans le système du client, donc l'ensemble de sa famille par exemple, si c'est une constellation avec les membres de sa famille, nous recherchons quelles sont les blessures qui ont été faites par l'un ou l'autre membre de la famille, y compris des ancêtres beaucoup plus lointains. Il y a trois blessures. La première blessure, c'est l'exclusion. Lorsque quelqu'un a été exclu dans le système, il y a une répercussion sur l'ensemble des descendants, particulièrement sur un des descendants qui va être porteur de cette blessure. La deuxième blessure, c'est liée à l'ancienneté et au rang. Lorsque quelqu'un n'a pas respecté la place d'un autre, ou qu'il a voulu lui prendre la place, ou qu'il n'a pas pris sa place, il y a aussi une blessure qui va être portée par un membre de la famille, généralement un plus jeune. Et la troisième blessure, c'est quand il y a eu un déséquilibre entre donner et recevoir, que quelqu'un a spolié quelqu'un d'autre, lui a pris quelque chose, lui a fait du mal, et que ce mal n'a pas été compensé. Il sera compensé par la suite, 2, 3, 4 générations plus tard, par un autre membre de la famille qui expira à la place de son ancêtre. C'est ce que nous faisons dans ce travail. Nous recherchons ces blessures, qui a blessé, et nous essayons de rendre une forme de liberté à la personne qui a pris sur lui de compenser ce que ses ancêtres ont fait, de manière à ce qu'il puisse vivre beaucoup plus librement sa propre vie.
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0: Quels sont les outils que vous utilisez dans les constellations familiales lorsque quelqu'un veut savoir une histoire ou dénouer un passé? Comment concrètement dans les constellations, dans l'atelier des constellations, on peut visualiser un détail de ce passé?
1: Alors d'abord, le premier travail, c'est de faire ce qu'on appelle un génogramme, un génosociogramme, c'est-à-dire de regrouper par le biais de petits symboles sur une feuille l'ensemble des membres du système familial, de manière à ce que chacun trouve dans cette page que l'on construit sa place et que l'on mette en évidence les événements marquants qui ont eu lieu dans cette famille, toujours pour savoir où sont ces fameuses blessures. Ensuite, lorsque la constellation elle-même a lieu, le client vient avec sa problématique, nous procédons à un interview qui met en évidence les blessures en question qu'on a déjà travaillé au départ avec le génogramme, et nous choisissons ou on lui demande de choisir des représentants des différents membres de sa famille que le client va placer dans l'espace. Et sitôt que les représentants sont choisis et placés dans l'espace les uns par rapport aux autres, ils se mettent à ressentir de manière immédiate des sensations physiques, des émotions, des pensées qui appartiennent à la personne qu'ils représentent. Donc tout en étant parfaitement eux-mêmes, bien entendu, ils ressentent des choses qui ne sont pas du tout liées à leur propre vie, mais à la vie de quelqu'un qu'ils ne connaissent pas du tout. Et c'est ce qu'on appelle les perceptions représentatives. Et ce sont ces perceptions représentatives qui nous indiquent les problématiques qui existent dans le système du client et qui nous permettent d'avancer vers de meilleures solutions à travers des placements archétypiques, à travers des paroles de résolution et à travers des protocoles spécifiques qui permettent de faire ce travail de libération dans les constellations familiales.
0: J'ai dû rencontrer quelques personnes dans ma vie qui avaient décidé de couper tout lien avec son passé. Comment peut-on accepter, parce que c'est une histoire d'acceptation de sa propre histoire, et surtout celle qui nous a été donnée par nos parents, nos ancêtres. Comment peut-on accepter qu'on vient de quelque part? Parce que c'est l'enracinement qui nous manque, c'est d'être ancré qui nous manque aujourd'hui pour avancer. C'est un petit peu de refouler notre passé, parce qu'il y a le passé personnel de la famille, mais là où on n'a pas pu encore divulguer aussi cette information, c'est le passé culturel de l'histoire de l'humanité. Enfin, tu parlais de l'humanité à l'époque d'Adam et Ève, mais si on va sur un délai plus court, regarde notre système qui date de 2000 ans, puisqu'on est en Europe, un système judéo-chrétien, la culture de là où on est né compte aussi. Nous sommes nés d'abord d'une culture, d'une éducation et d'une histoire pour un seul être humain.
1: Ah, c'est absolument vrai, c'est même extrêmement important. C'est aussi d'ailleurs le premier méta-principe sur lequel s'appuie notre travail, c'est l'acceptation de la réalité telle qu'elle est. Et parce qu'on a le droit de décider de couper, mais chaque fois que qu'on coupe avec quelque chose d'où l'on est issu, il y a souffrance de toute façon. On manque de la force, on perd de la force pour sa propre vie. Et le premier travail, effectivement, c'est d'accepter d'où l'on vient, le pays d'où l'on vient, la culture dans laquelle on est né, dans laquelle on a été baigné, dans laquelle nos ancêtres ont été baignés. Et on ne peut pas grandir, on ne peut pas progresser, on ne peut pas se développer. Et on ne peut certainement pas être heureux tant qu'on refoule ces aspects qui font partie de nous et qui nous ont construits tels que nous sommes aujourd'hui. Physiquement, émotionnellement, intellectuellement, à tous les niveaux. C'est vraiment très important et c'est une des problématiques de notre époque, ça, de ne pas être capable d'accepter ces racines d'où l'on vient, et une des choses qui font que les gens perdent de la force.

0: Colline Debray. On dit ce que tu enterres dans ton jardin, on finit toujours par le trouver. Rien ne sert de cacher un secret car on finit tôt ou tard par le connaître. À quel moment on décide que les constellations sont importantes ?
1: C'est simple. Chaque fois que nous avons un problème récurrent dans quelque domaine que ce soit, qui résiste à tout traitement, à toutes les actions qu'on a mises en place pour essayer de s'en débarrasser, chaque fois qu'on a l'impression que nous ne sommes pas libres, que l'on porte un poids qui ne nous appartient pas, qu'on marche à côté de ses chaussures, comme on dit, ou que l'on fait des choses qu'on n'a pas envie de faire, ou on ne fait pas des choses alors qu'on aimerait tellement les faire, c'est l'indication que la constellation familiale peut être une bonne solution. Pas forcément la solution, mais en tout cas une solution qui permettrait d'avancer. C'est comme ça qu'on sait que c'est le moment. La première chose, j'ai envie de dire, parce que c'est commun à tous les humains, c'est la relation avec notre mère. Et il n'est pas possible d'avoir une relation de couple épanouie, il n'est pas possible d'être bien avec les autres tant qu'on n'a pas réussi à établir une relation saine avec sa mère. Même quand elle est décédée d'ailleurs. Hein. Et la relation saine avec sa mère, c'est quoi ? C'est d'avoir pour elle de la gratitude, du respect, d'être capable de lui dire « Maman, je te remercie pour la vie que tu m'as donnée et je vais en faire quelque chose de bien. » Et dans toutes les constellations, quelles qu'elles soient, tous les types de problématiques qu'on peut rencontrer, c'est vraiment le premier travail tout à fait incontournable. Et très couramment, lorsque quelqu'un a fait un travail en constellation familiale pour harmoniser la relation qu'il a avec sa propre mère, eh bien, toutes ces problématiques de couple, ces problématiques professionnelles, par exemple, se trouvent immédiatement, pour, si c'est possible en tout cas, parce que le reste du contexte est favorable à ça, hein, mais se trouvent immédiatement harmonisées. Il arrive très souvent qu'une personne fasse un travail parce qu'elle a une relation très difficile avec sa mère, et alors que la maman n'a plus donné signe de vie depuis une quinzaine d'années, par exemple, ou même 20 ans, le lendemain de la constellation, parfois même le soir même, eh bien, la mère appelle, elle donne un signe de vie, et comme si, alors qu'elle est très loin et qu'elle n'est pas du tout au courant de ce qui est en train de se passer, à travers l'espace et le temps, quelque chose l'avait raccroché à son enfant. Et c'est ce qu'on peut, assister à ça très couramment, et c'est certainement une des plus belles choses que je rencontre dans ce travail. C'est ce lien renoué avec la mère qui permet enfin à la personne de vivre sa propre vie.
0: Tu donnais un exemple sur la mère et le père.
1: Le père, l'expérience montre que lorsque la relation a été harmonisée avec la mère, même les plus gros problèmes qu'on a pu avoir avec le père, je pense par exemple aux incestes ou la violence, se traitent beaucoup plus facilement et se règlent beaucoup plus facilement. Et les personnes qui ont ce type de souffrance sortent curieusement, rapidement de la souffrance parce qu'elles ont créé le lien avec la mère. Bah, bien sûr, il faut aussi faire un travail vis-à-vis de la relation père. Mais c'est vraiment avec la mère que c'est le plus important.

0: Habituellement, nous pensons que ce qui nous arrive est de notre faute ou la conséquence de notre passé personnel. Qu'est-ce que les constellations nous révèlent ? Alors, il y a des points positifs, parce que quand on est conscient, on se rend compte de notre histoire personnelle. Mais pour tout le monde, c'est pas la même chose.
1: Bien sûr, de toute façon, nous allons tous périr, hein, d'une façon ou d'une autre. Non, qu'est-ce que ça nous révèle ? Ça nous révèle que, effectivement, quand nous ne pouvons pas faire ce que nous voudrions faire, ou réciproquement, eh bien, ce n'est souvent pas de notre fait, mais c'est lié à l'influence d'un membre de notre système familial à travers ce qu'il a fait et ce qu'il a négligé de faire. Et ce peut être un ancêtre défunt que nous n'avons absolument jamais connu. C'est ça qu'on appelle être intriqué avec un membre de son système familial. Et les constellations familiales nous permettent de faire ce travail et de mettre en évidence les influences cachées qui sont à l'origine de toutes nos souffrances. Mais il ne faut pas oublier que les constellations familiales, c'est un moyen, mais au milieu de beaucoup d'autres moyens. Mais qu'au-dessus de ce travail, il y a, pour ceux qui y croient, la notion du karma. Et le karma, lui, il a peut-être tout à fait décidé autre chose. Si quelqu'un vient dans un fauteuil roulant, une constellation familiale ne va pas le faire ressortir de la salle sur ses jambes. Si quelqu'un vient avec un cancer généralisé ou un cancer tout court d'ailleurs et que c'est son heure de partir, la constellation familiale ne va pas l'empêcher de partir. Par contre, il pourra partir en paix. Il pourra peut-être aussi faire que les générations suivantes n'auront pas à reproduire la même problématique et que ce cancer s'arrêtera peut-être dans cette branche parce que quelqu'un, à un moment donné, à travers la constellation, aura fait le travail. Et la mort, de toute façon, si elle est programmée dans notre karma, elle aura de toute manière lieu et personne ne pourra rien empêcher ça.
2: Colline Debray.

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1: Comment on peut gérer cette culpabilité, à part le karma, parce que le karma c'est un chemin déjà tracé, et la culpabilité au milieu de tout ça nous empêche peut-être de vivre notre karma, finalement c'est lié.
2: Oui, alors quand quelqu'un se sent coupable, ou même ou être honteux, parfois il y a des gens qui ont honte, et qui se sentent coupables tout le temps, et ça des fois pas forcément trop pourquoi, l'indication c'est toujours, avec qui es-tu intriqué pour te sentir ainsi coupable, et on est sûr que la personne porte un fardeau à la place de quelqu'un d'autre. Donc on recherche dans la famille, dans le passé de cette famille, qui a fait du mal à quelqu'un d'autre, qui n'a pas expié ou n'a pas compensé au moment où il a fait du mal, est mort avec ce mal qui est resté comme ça un petit peu en suspens dans l'air, de manière à pouvoir lui rendre ce qui lui appartient pour que cette personne arrête d'être coupable et vive sereinement sa propre vie. C'est vraiment typiquement un travail que l'on fait dans le cadre des constellations familiales et qui est très libérateur pour celui qui a repris cette culpabilité qui ne lui appartient jamais.
1: Je pense à un exemple intéressant, un exemple de la Seconde Guerre mondiale. Les Allemands ont fait un deuil ou ont demandé pardon pour ce qu'ils ont commis. Alors que je trouve qu'en France, on n'a pas encore pardonné, enfin, on n'a pas demandé pardon pour les 4 ou 5 années de collaboration. Je pensais à cette énergie, parce que nous sommes dans la région des Trois Frontières, mais je remarque que nous avons encore une idée que les Allemands sont encore nos ennemis, alors que quand on rencontre des Allemands, alors que nous sommes restés encore sur cette époque de rancune, on cache ce secret, donc c'est un très grand secret, et on voit les répercussions politiques. On voit que finalement, il suffit de voir aux élections, on est toujours divisé. Comment un peuple peut-il prendre conscience? Et j'ai l'impression que l'humain recommence un cycle. Jusqu'à quel moment les constellations, pourquoi pas les constellations, pourraient être une prise de conscience?
2: Oui, alors là c'est un autre point très important qu'on apprend dans les constellations. Il y a en fait trois sortes de conscience. Il y a la conscience individuelle, la conscience systémique et la conscience spirituelle. Et là, la conscience dont tu parles, qui est à l'origine de ces problématiques-là, c'est justement la conscience systémique qui veut simplement que les systèmes humains continuent à exister, éventuellement à croître, mais en même temps qui veille à ce que le système lui-même existe, qui veille simplement à ce qu'il y ait, que personne ne soit exclu du système, que chacun y soit à sa place et que l'équilibre donner-recevoir soit respecté. Le problème, c'est que avec ce fonctionnement-là, dans chaque pays se vit comme étant seul et unique, et si à l'intérieur du système ou du même pays, il y a vraiment cette obligation de que chacun soit à sa place et que personne ne soit exclu, c'est au détriment des autres, c'est religion contre religion, c'est ma famille contre ta famille, c'est une race contre une autre, c'est à l'origine de tous les génocides. Et la conscience systémique, elle parle d'amour, mais c'est vraiment l'amour avec un petit a, parce que elle est extrêmement excluante de tous les autres systèmes. Et donc là, on s'attaque, dans ce que tu es en train de dire, à une problématique française, à une habitude, mauvaise habitude française, qui a tendance à oublier effectivement le mal qui a été fait, pas seulement d'ailleurs au moment de la dernière guerre, c'est qui a été fait à des tas d'endroits, dans des tas d'autres pays. L'important, c'est que entre nous, les Français, tout fonctionne bien. Et puis les autres, ils peuvent faire ce qu'ils veulent, on s'en fiche complètement. C'est la conscience systémique, elle est tout à fait excluante, elle est tout à fait à l'origine de la violence, et c'est elle, cette conscience systémique, qui est à l'origine de toutes ces guerres et toutes ces génocides de par le monde, et cette non-reconnaissance du fait que les autres existent aussi. Alors que la conscience spirituelle, elle est complètement au-dessus de tout ça, au-delà de ça. Elle regarde l'humanité dans son ensemble, chacun ayant une place différente, un rôle différent, chaque tradition, chaque religion, chaque pays, chaque race d'individus ayant sa place dans le monde, ayant quelque chose à apporter, où il n'y a ni bien ni mal, et où même le bien, même le mal est complètement inclus. Et tant qu'on ne sera pas dans cette conscience spirituelle, eh bien, on continuera à avoir ces mêmes problématiques. C'est du typiquement français. C'est la façon dont les Français entretiennent une forme de violence avec le reste du monde par une forme d'égocentrisme et de passivité qui ne facilite pas du tout les après-guerres et l'harmonisation ensuite entre les pays après la guerre. C'est tout à fait vrai.
1: Oui. Nous avons fait la révolution.
2: La révolution, c'est encore une guerre à l'intérieur entre les nobles et puis les pauvres. Et on retrouve toujours ça. On se retrouve avec des systèmes séparés. Il y a les pauvres d'un côté, il y a les nobles de l'autre. Il y a les bons, il y a les méchants. Il y en a un qui détruit l'autre dès qu'il y a un rapport de force possible. On se retrouve toujours avec les mêmes problématiques. On est vraiment dans les principes systémiques, là, dans ça. C'est entre nous. On se serre les coudes. On a un fort sentiment d'appartenance. Tout ce qui n'appartient pas à notre groupe, à notre façon de penser, à notre tradition, à notre culture, ça ne vaut rien. Donc on a le droit de le jeter, de le tuer, de l'exploiter, d'en faire ce qu'on veut. C'est au cœur de notre égocentrisme d'aujourd'hui, de ce que l'on est en train de vivre aujourd'hui.
1: Si je ne fais pas partie de cette communauté, je suis exclu, mais... Toute communauté exclut normalement tout étranger, donc on vit tout le temps dans une communauté quelle qu'elle soit. Alors finalement c'est notre tempérament. Ça me fait rire en même temps parce que j'ai l'impression qu'on tourne autour d'un cercle. C'est que finalement on exclut. Si tu n'appartiens pas à ta pensée, à ta façon de voir, je suis exclu. Alors on n'en sort pas.
2: C'est la réalité d'aujourd'hui. Le monde vit comme ça. L'humanité a grandi, a progressé. On est passé de l'étape du bébé à l'époque où on vivait dans la nature en présence des mammouths, là, et on faisait partie de la nature. Après, on est passé à la conscience systémique. C'est celle qui a créé les religions, qui a créé les cultures, qui a créé la famille, qui a créé les lois. Et ça fait beaucoup de générations où on est dans cette conscience systémique. Et aujourd'hui, si on ne passe pas à une autre étape, c'est une véritable catastrophe. La conscience systémique, c'est... Après la conscience systémique, on est passé à l'étape de l'individualisme. Aujourd'hui, c'est l'égocentrisme forcené. C'est plus les groupes contre les groupes, c'est les individus contre les individus. Moi d'abord. Je veux pour moi, je rejette tout. La famille, la religion, c'est à l'origine des séparations de couple. Dès qu'il y en a un qui va pas bien, hop, je veux même pas m'encombrer, je change de partenaire. On est dans ce monde... de l'individualisme forcené, de l'égocentrisme. Et ce monde, il est massivement en train d'émerger. On le voit à travers le printemps arabe, par exemple, ou dans toutes ces cultures très autour du système, comme ça, de la conscience systémique, et émergent des désirs de se libérer de tout ce qui nous a contraints pendant des années. C'est à la base de tout ce qui s'est passé en Allemagne, par exemple, quand on a fait péter le mur. Aujourd'hui, dans le printemps arabe, ce sont les femmes qui veulent plus le voile, ce sont les gens qui veulent plus obéir à leur religion. C'est les intégristes contre les autres. Donc il y a un mouvement mondial comme ça qui revendique la liberté partout. Et le problème, c'est que si demain nous sommes tous totalement libres, nous on va se battre les uns contre les autres. Et si nous passons pas à une étape autre, c'est ça ce qu'on appelle la conscience spirituelle, c'est la véritable catastrophe. L'égocentrisme nous conduit aujourd'hui à l'état de notre terre, chacun pour soi. On s'en fiche que dans l'autre côté de la planète, il y a des gens qui meurent de faim. L'important, c'est que moi, j'en ai plein mon assiette. C'est pour ça qu'on fait des constellations familiales. C'est pour ça qu'on essaye de trouver des solutions pour que les gens soient plus dans l'amour les uns vis-à-vis des autres, qu'il y existe des tas de techniques aujourd'hui pour développer la compassion, l'amour, la sérénité, la joie, pour que les gens arrivent à se relier les uns aux autres et pour qu'on sorte de cet égocentrisme qui va nous mener à la catastrophe si on reste dans cet état-là.
1: Colline Debray.

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1: Alors, qu'est-ce que la liberté ? C'est de faire ce que je veux, hein, pour simplifier. Ouais, voilà. C'est pas ça.
2: La liberté inclut automatiquement la responsabilité. On peut pas être. C'est une illusion de croire que nous sommes libres parce que nous faisons exactement ce que nous voulons. C'est notre mental qui nous joue des tours. Notre mental est notre pire ennemi aujourd'hui. Hein. Et nous avons un cerveau là qui s'est développé dernièrement, il y a quelques siècles, et qui nous joue beaucoup de tours. La liberté inclut forcément la responsabilité. Les gens qui ont atteint un niveau de sagesse et de maturité et qui ont décidé quelque chose savent que ça inclut forcément les autres et que tous les actes qu'ils posent ont forcément des répercussions sur les autres. Donc être libre et être mature, c'est effectivement prendre des décisions pour sa vie, avoir des lignes de conduite, décider quel genre de personne on veut être et accepter pour arriver à réaliser les rêves les plus fous qu'on a. Par exemple, moi, mon rêve le plus fou, ça serait devenir quelqu'un qui vit dans ma vie au plus haut niveau, qui vit dans la compassion, qui a envie d'être dans l'amour, dans l'acceptation des autres tels qu'ils sont, dans la joie, la sérénité et la tranquillité. Ça m'oblige à faire des choses que a priori ma personnalité ne voudrait pas faire. Donc je me crée des contraintes que j'accepte librement. Et si je n'accepte pas de contraintes pour réaliser mes objectifs, eh bien, je ne suis pas libre. Et c'est ce type de liberté qui veut que je fasse ce que je veux, mais au détriment de tous les autres. Pour moi, c'est pas du tout la liberté. C'est une autre forme de prison. C'est une autre forme d'enfermement qui n'est pas du tout intéressante, ni pour moi, ni pour les autres.
1: On le voit sur un plan global, je dis pas capitaliste pour donner un nom, mais c'était pour donner une image de s'enrichir personnellement.
2: Oui, par exemple, s'enrichir personnellement, oui, au détriment de quelqu'un d'autre, c'est un exemple. On voit aussi l'effet que ça fait au niveau de la planète et les conséquences que ça a sur toute la planète. Je suis libre le matin de décider d'être quelqu'un de bien. Si je décide en me levant le matin que je veux être quelqu'un de bien et d'apporter au monde de la paix, de l'harmonie, ça va m'obliger à lutter contre des aspects de moi qui font partie de moi. Elle est là, ma liberté. À chaque instant de choisir si je suis quelqu'un de bien ou si je me laisse aller être je sais pas quoi d'ailleurs, mais voilà. Mécanique et automatique. L'esprit a 5 qualités, c'est l'amour, la compassion, la joie, la sérénité et la clarté. Ce sont les qualités de l'esprit et pour arriver à les développer, il y a des qualités à développer qui ne sont pas du tout naturelles au départ, qui sont la bonté. Et la bonté, ça passe par des actes de bonté. C'est la non-discrimination, c'est-à-dire le fait d'accepter les gens comme ils sont et de les accepter différents et de les aimer tous pareils. C'est la gentillesse, c'est une façon de se conduire dans la vie qui permet de développer les qualités de l'esprit. C'est ça que j'appelle la bonté. Et c'est très concret et ça se voit normalement. Et c'est toujours un facteur de paix et d'harmonie partout où on se trouve, quel que soit le milieu, sans aucune exclusion.

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1: Colline Debray, quels sont les outils pour accéder à cette sérénité et cette joie?
2: Chacun trouve son chemin. Chacun trouve son chemin. Moi, j'ai trouvé le mien. J'ai trouvé le mien avec un guide, avec Idriss Lahore. Mais il existe d'autres chemins. Dans le bouddhisme, c'est un chemin. L'hindouisme, c'est un chemin. Il y a des tas de traditions. Mais tous les chemins, en fait, avec des mots différents, proposent la même chose. Et le premier outil, quand même, commun à toutes les traditions spirituelles, c'est d'en revenir à l'instant présent. C'est d'être ici, maintenant, conscient de sa respiration, parce que toutes les réponses à toutes les questions se trouvent dans l'instant présent, ni hier ni demain, juste maintenant. Alors il y a des outils pour ça, il y a des méditations, il y a des tas de choses qui existent. Chacun peut trouver au milieu de tout ce qui existe ce qui lui convient le mieux, mais ça passe toujours par l'observation de soi, qui nous invite à être honnête avec soi-même et à apprendre à nous connaître grâce à cette observation, et à revenir constamment et tout le temps dans la conscience, à la respiration et à l'instant présent. C'est le secret. Je pense pas qu'il y en ait d'autres. Parce que quand on est présent complètement à l'instant, on a une vision périphérique et on englobe tout ce qui existe dans son champ. On n'est pas centré à l'intérieur vers son nombril. Au contraire, on est ouvert à tout ce qui est là. Et c'est tout à fait l'inverse. Quand on est réellement centré là, ici, maintenant, tout ce qui est là, toutes les personnes qui sont là font partie de son espace et on est tout à fait conscient de tout et extrêmement relié avec tout. La nature, les champs, les oiseaux, les animaux et les êtres humains qui sont là. Même ceux qui ne sont pas là et qu'on sent dans l'espace, dans le village à côté, au-delà des montagnes et dans le monde. Et voilà, une petite cellule au milieu de toute cette grande terre.
1: Tu es éditrice, directrice d'une maison d'édition qui s'appelle SEM.
2: Oui, je suis éditrice depuis quelques années. J'ai des livres, effectivement, et j'aime bien écrire. Et aussi une revue, Science de la conscience, qui existe depuis 13 ans, qui sort tous les trimestres et qui traite de tous ces sujets de manière très, très approfondie. Et j'aime beaucoup, savoir que des personnes aiment cette revue et trouvent des réponses à des questions qu'ils se posent.
1: Tu vas même jusqu'à exporter les formations de constellations familiales en Chine, en Pologne, Bulgarie. Comment ils perçoivent le monde? Est-ce que c'est la même chose qu'ici? C'est les mêmes questions? Ou malgré qu'on soit d'une différente culture, comment tu vois le monde maintenant que tu commences à voyager et à exporter les constellations?
2: Là, j'ai fait une grande découverte en voyageant comme ça, effectivement, de la Chine à la Russie et ailleurs. Je croyais au début qu'il fallait adapter le langage au pays, parce que dans les différents pays, il y a des habitudes différentes. Et je me suis rendu compte que c'était totalement faux et que tous les êtres humains sur la Terre, où qu'ils soient, résonnent aux qualités de l'esprit. Et que tout le monde résonne à l'amour, à la compassion, à la joie, à la sérénité. Et que tout ce qu'on peut apporter qui permet de développer ces qualités et de se sentir nourri par ses qualités les uns par rapport aux autres, nourrissent toutes les humains de la même manière. Donc on est vraiment tous frères et tous égaux vis-à-vis de ça. L'amour, ça parle à tout le monde. Il y a même des jours, je me dis, finalement, il faudrait juste s'asseoir là et distribuer de l'amour ou être en état d'amour, et ça suffirait dans le silence pour se sentir bien. Ça me permet de comprendre cette sage indienne que j'ai rencontrée 2-3 fois, Amma, je crois qu'elle s'appelle, qui est là, qui sourit pendant des heures, sans donner d'enseignement, et les gens font la queue juste pour être là, la regarder, être pris dans les bras 2 secondes, et avoir son sourire plein d'amour. Et je comprends que finalement, les humains n'ont besoin de rien d'autre. Et les constellations familiales, quand elles sont faites dans cet état d'esprit, puisque c'est l'état d'esprit avec lequel on a appris à travailler, qui est eh bien, où qu'on soit dans le monde, elles apportent un peu de ce parfum-là.

0: Pauline Debray, tu as été formée par Idriss Lahr pour les constellations familiales par rapport à Bert Hellinger, qui a été l'un des premiers à écrire sur les constellations. Qu'est-ce qui a évolué?
1: Alors, Bert Hellinger a découvert le monde des constellations à travers de très nombreuses formations qu'il a faites, et il est arrivé à un moment donné à développer cet outil des constellations familiales et à mettre au point une technique comme ça. Hein. Et par contre, Idriss Lahr a complètement un autre parcours. Lui, il est issu du taoïsme et aussi... Il a passé de très nombreuses années auprès des derviches Hakim du Kafiristan. Et c'est au sein de ces confréries très anciennes, dont les traditions remontent à 5 ou 6 000 ans avant notre ère, qu'il a appris ces constellations familiales, qui portent bien sûr dans ces endroits-là un autre nom. Donc ils se sont retrouvés à un moment donné dans leur pratique. Quand Idriss Lahr est rentré de ces pays, il a découvert le travail de Bert Hellinger, qu'il a trouvé passionnant, et il a intégré à ce qu'il avait appris auprès de ses confréries, il a intégré aussi à tout ce qu'il sait du taoïsme, et il est expert vraiment dans ces domaines, certains apports de Bert Hellinger, des aspects plus pratiques et plus techniques, et voilà, pour en faire bénéficier l'ensemble de ses élèves.
0: Notre échange va bientôt prendre fin. Par quoi t'aimerais conclure ?
1: Ben, le moment présent, c'est d'abord la gratitude qui m'habite, d'avoir la possibilité de pouvoir parler de ces choses avec quelqu'un que j'aime bien, avec un ami qui me pose des questions, dans un cadre idyllique, là, aujourd'hui, au milieu de la nature et des oiseaux, et la gratitude pour la vie, ben, simplement, et pour la chance d'avoir rencontré des gens qui sont dans le même chemin que moi et d'avoir cette aspiration pour ma vie. Je trouve que j'ai vraiment une grande chance et je souhaite vraiment que tous les humains, où qu'ils soient, trouvent aussi une voie de sortie pour qu'ils soient beaucoup plus heureux que ce qu'ils ne sont aujourd'hui.
0: Pauline Debray, directrice des éditions SEM et de la revue Science de la Conscience, un magazine dédié au développement personnel harmonieux et à l'éthique de l'être humain. 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

Les musiques signées Samadeva pour leur titre Notre Aventure, Nous sommes tous des dieux par Caravan Namasté et les sonates au piano d'Alain Kremski sur le thème de Nietzsche, la quête de l'absolu. Et que vous dire d'autre? Il y a des fleurs partout pour qui veut bien les voir. Salut à tous, portez-vous bien. Bye.

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9: L'émission s'appelle Regarde ailleurs. L'idée, c'est vraiment d'élargir sa vision sur le monde à travers des parcours de vie, à travers des expériences différentes de gens que je rencontre un peu sur mon itinéraire. Là, on se retrouve en pleine mer Rouge sur un bateau qui va relier l'Égypte à la Jordanie. Et sur ce bateau, des gens qui font la croisière en tant que touristes et d'autres qui sont de service, des gens qui bossent. Donc toi, Benjamin, qui est depuis quelques années, je crois, sur des bateaux. Mais on va reprendre un peu tout ton itinéraire personnel. On va s'intéresser dans cette émission un peu de la vie sur un bateau, comment ça se passe, qu'est-ce que c'est que de bosser dans un milieu un peu clos, c'est un peu comme une bulle. Mais qu'est-ce qui t'a déjà amené, toi, à titre perso, à vouloir te mettre en mouvement, à devenir un voyageur, et comment est-ce que tu es arrivé sur les bateaux?
10: Mais malgré que je n'ai pas eu vraiment d'influence, hormis que mon père était peut-être artisan commercial et sillonnait les routes de France pour vendre ses packs funéraires, j'ai eu, c'est pas une bêtise, c'est sérieux en plus, hein. Oui, il était dans le funéraire. Le marché de la mort a toujours fonctionné, jusqu'à ce que les gens se fassent incinérer. Et ma première aventure, c'était explorer les égouts de mon quartier qui était en construction avec un canoë gonflable. Ça aussi, c'est pas une blague, c'est la réalité. J'ai passé mon BAFA à 16 ans, je l'ai eu le jour de mes 16 ans, et ça a été mon premier voyage puisque j'étais animateur en colonie en Grèce. Après, je suis redevenu un peu plus sédentaire, malgré que j'habitais un peu partout en France, et j'ai attrapé l'uvaïs du voyage à 25 ans. À l'époque, je travaillais dans les casinos, donc, et je suis parti vadrouiller entre l'Indonésie, l'Australie, la Réunion, Madagascar et d'autres destinations. Je vais pas tous énumérer parce que je crois que je suis entre 45 et 50 pays. Je reviens en France et je me suis dit, voyager, c'est bien, c'est intéressant, mais ça coûte cher. Il faut que je trouve un plan pour me faire payer pour voyager. Je retourne à l'école pour devenir steward sur une compagnie d'aérienne, c'est en 2009. Et là, crise des subprimes, les compagnies aériennes n'embauche plus, mais par contre débauche, et pendant un an et demi je déprime parce que je ne trouve pas de travail, jusqu'à ce que Pôle emploi, car oui, Pôle emploi fait très bien son travail à l'occasion, me propose ce poste comme steward, si on peut dire, même si ici on appelle ça animateur excursionniste, pour une compagnie de croisière fluviale.
9: Tu disais, t'as chopé le virus du voyage. C'est quoi ce virus? Comment est-ce qu'on l'attrape et en quoi ça consiste quand on est malade de voyage?
10: Peut-être parce que ailleurs je ne trouve pas ce que j'ai chez moi. Et que c'est, faut l'admettre, une très bonne école de la vie, car on se rend compte que, en tant qu'occidental, on vit dans un monde qui n'est peut-être pas le meilleur. J'ai vu des gens pauvres, pas affamés, mais pauvres dans le sens où il n'y avait pas de biens matériels, mais beaucoup plus heureux que des gens riches qui roulaient en voiture de sport avec des grosses maisons. J'appelle ça la simple life, et puis aujourd'hui, comme je suis un peu entre deux eaux, on va dire, bah, j'ai un appartement, une belle maison même, que je loue aux touristes l'été, et qui me permet de construire des cabanes dans ma forêt, car j'ai la chance d'habiter une petite propriété boisée. Et en fait, je me rends compte que je suis plus heureux dans ma cabane sans électricité avec mon eau tiède que dans mon appartement avec internet, des machins dans tous les sens, l'écran géant, etc. Se contenter de peu.
9: Ouais, ça remet un peu la question.

0: question en avant de qu'est-ce que c'est qu'être riche, qu'est-ce que c'est que la richesse?
1: Bah, je pense que c'est pas le nombre de zéros sur le compte en banque. En voyageant aussi, éliminer beaucoup de préjugés qu'on peut avoir sur la race des hommes, la couleur de peau, la religion, tout ce qu'on peut voir à travers une télé qui ne reflète pas forcément la réalité, bien sûr.
0: Donc à 25 ans, tu parles de ce virus du voyage que tu attrapes, où tu te retrouves dans différents pays du monde. Tu te retrouves aussi confronté à cette contrainte de tous les voyageurs, qui est la contrainte économique. Donc tu cherches un moyen de pouvoir continuer à voyager et vivre du voyage. Donc avant d'arriver à trouver un boulot en lien avec le voyage, comment est-ce que tu t'organisais dans tes différents retours?
1: Déjà forcément, dépenses minimum, achat minimum, et vite fait, je découvre, avant d'ailleurs qu'on appelle ça du volontariat ou du couchsurfing, je trouve toujours possibilité de trouver un petit job à droite et à gauche, non pas forcément pour gagner d'argent, mais échange de services. J'avais commencé il y a donc une quinzaine d'années en Australie, où j'étais logé nourri, et je faisais un petit peu de tout dans cette famille d'ailleurs. La maman était française d'ailleurs, très sympa. Je faisais nounou pour les enfants, je lui faisais un coup de main pour faire le ménage, je faisais un petit peu de jardinage et tout, etc. Et par la suite, de par mes voyages personnels, c'est devenu mon leitmotiv en fait, ma fonction, ma façon de voyager, car quand je me débrouillais, en fait, j'avais que le billet d'avion à payer. Et puis quand on voyage, c'est pour découvrir un pays. Et pour découvrir le mode de vie des gens, en fait, il n'y a rien de tel que vivre avec eux. Et ça m'a donné l'occasion de vivre des sacrées histoires.

0: Comment tu choisissais tes destinations? L'Australie, c'était un des premiers longs voyages que tu as fait?
1: C'était peut-être pas le plus long. Je suis resté un peu, presque un an, en fait. C'était à l'époque du Working Holiday Visa. Donc, on était limité à un an. Après, j'ai surtout choisi la facilité où je bougeais entre les dom-toms et les anciennes colonies françaises. Donc, on n'était pas limité en temps, où il y avait aussi, je parlais pas encore anglais à l'époque, et où donc forcément pour communiquer, pour trouver du boulot à droite et à gauche, c'était beaucoup plus facile. De grosses anecdotes qui m'ont particulièrement marqué en Australie, c'est comme tout le monde, hein, je me suis acheté un énorme break où je dormais, je vivais, je mangeais dedans. Moi, j'ai fait du surf, hein, donc forcément, j'étais pas très loin des côtes. Et une fois sur la route du Bush, mon camion est tombé en panne. Enfin, mon van est tombé en panne, et là, j'ai eu du bol qu'il y a un road train s'arrête. Donc, pour les néophytes, en fait, les road trains, c'est des énormes trucks qui trimballent 5-6 remorques. C'est des machins énormes, c'est pour ça qu'on appelle ça des camions-trains, en fait. Et le gars s'arrête, il me voit paumé en plein désert, et il me propose de continuer la route avec lui jusqu'à la fin du Mouche, et je roulais en direction de Brisbane. Je revenais du nord de l'Australie. Et là, je le vois encore avec son énorme grue, prendre mon break, le poser au troisième étage de la quatrième remorque. Il transportait que des voitures. Il me dit, par contre, je suis désolé, je te fais pas monter dans la cabine du camion. Tu continues dans la voiture? Je suis ok, d'accord. Et voilà, j'ai fait 450 bandes dans le désert, dans ma voiture, perché sur un camion. Voilà, ça c'était assez intéressant comme expérience, quoi. En même temps, le gars, il se serait pas arrêté. Je pense que j'aurais peut-être les os en train de blanchir au soleil à l'heure qu'il est. Deuxième rencontre, la plus humaine, très intéressante, c'est donc justement quand je faisais du volontariat chez cette famille franco-australienne, qu'ils avaient des amis un peu partout, c'était un Byron Bay, je me rappelle. Ils m'ont invité à une bar mitzvah d'un de leurs amis. Alors là, c'était vraiment très très bonne expérience, parce que donc le papa, la bar mitzvah, donc c'est la fête des 13 ans, du garçon qui passe de l'âge de l'enfant à l'âge adulte. Et il était fier comme Artaban, et c'était quelqu'un de, on va dire, assez puissant dans son domaine industriel. C'était un monsieur qui avait 65 ans, et je me suis cru vraiment dans un film de gangster américain, parce que je voyais ce bonhomme qui faisait la bar mitzvah à son gamin dans sa piscine énorme avec 3-4 nanas top modèle autour de lui. C'était assez rocambolesque pour une fête religieuse. Voilà.
0: Tu voyages seul à cette époque-là?
1: Oui. D'ailleurs, les gens n'ont jamais compris pourquoi.
0: Pourquoi?
1: Parce qu'ils se pensent, mais tu es fou, tu pars seul au bout du monde. Mes parents, les premiers, bien sûr, ils s'inquiètent pour leur petit garçon. Je pars du principe que voyager seul, si tu veux faire des rencontres, t'es obligé, t'as pas le choix. Et il suffit de regarder autour de soi des gens qui partent entre copains, finalement, qu'ils soient à 10 000 km ou chez eux. S'ils sont entre copains, ils feront la même chose qu'à la maison, ils resteront entre eux et ils vont pas beaucoup bouger leurs fesses. Moi, quand je voyage, c'est 1 pour le surf, 2 pour la culture locale, visiter des monuments historiques, des temples, Machu Picchu en Équateur, j'en passais des meilleurs, au Pérou, pardon, mais aussi pour rencontrer les gens. Et si t'es seul, t'es obligé de rencontrer des gens, quelle que soit leur nationalité.
0: Donc tu pars un an en Australie avec ton visa vacances travail. Quand tu rentres, t'as envie de repartir. Comment ça se passe? Comment se passe le retour? Parce qu'il y a aussi cette question-là, pour les voyageurs, c'est souvent un voyage à un début, mais aussi une fin.
1: De toute façon, comme en général, quand on aime voyager, qu'on a heureusement l'organisation, les moyens de voyager beaucoup, on n'est pas encore retourné en France, qu'on pense déjà à sa prochaine destination. Enfin, moi, en tout cas, c'est comme ça que j'ai toujours marché. Donc, petite anecdote, justement, pour l'Australie aussi, c'est ça qui m'a fait rire. C'est que 5 ans avant, j'étais donc parti habiter à La Réunion, et j'avais une colocatrice, ma coloc, qui disait, mon prochain voyage, c'est ça en Australie, et tout, etc., blablabla. 5 ans plus tard, je recroise la même coloc sur une plage de Byron Bay. Le monde est très petit, ça je m'en suis rendu compte aussi.
0: C'est vrai qu'il y a aussi cette magie dont on parle des fois dans le voyage entre voyageurs, une forme de magie ou de synchronicité où tu te retrouves dans des situations complètement improbables où des fois tu es en galère et bam, la providence arrive. Tu parlais de ce camion, ce road train qui t'a sauvé au milieu de la route. C'est souvent des rencontres où tu comprends pas ce qui se passe, mais ça se passe.
1: C'est vrai. Je pense que je dois avoir l'étoile du berger qui me protège. Parce que j'ai aussi fait du militaire à Madagascar. Enfin, j'ai eu des trucs pas très jolis, forcément, humainement parlant. Foyer de peste, famine, etc. Et j'ai remarqué qu'il y a... Je pense que c'est une question de karma. Si on est gentil, si on est bon, si on fait pas de la merde, si on est net avec les gens, si, par exemple, ces gens qui m'ont logé, qui n'ont pas été les seules familles, on fait pas des choses mauvaises comme, je sais pas, moi, se barrer en piquant la télé ou casser des trucs ou essayer de les arnaquer. Il y a rien de mauvais qui peut arriver. Ça m'a donné franchement envie de croire au karma. Et moi, franchement, en 45 pays, à part 2-3 arnaqueurs, qui donc, à mon avis, n'ont pas dû rester longtemps, faute de bon karma, j'ai dû rencontrer des gens qui m'ont aidé quand j'étais dans la galère, qui m'ont donné des coups de push-up, des gens que je ne reverrai jamais. Mais du coup, c'est dans ce cas-là un devoir de, si jamais un jour toi tu rencontres quelqu'un de bien qui est dans la merdouille et tout, etc., si tu peux l'aider, tu l'aides. C'est un service qui se transmet de personne à personne. Voilà.
0: Donc là, tu es en train de me dire que tu as un bon karma.
1: Pour moi, j'ai un bon karma parce que honnêtement, je n'ai jamais eu de galère. Alors que quand j'entends beaucoup d'autres voyageurs, habillés ou non, au bout de 3 jours, les gars, ils étaient au bord du suicide parce que on s'est fait piquer notre argent, on a perdu le passeport, les caméras ou le matos technique de certains photographes se font arrêter, embarquer aux douanes et tout, etc. Franchement, je pense qu'il y a quand même une influence. Ouais. Je crois vraiment à cette chose-là. Si t'es bon, si t'es gentil, t'attires les gentils gens et les bonnes choses.
0: Dis donc, c'est plein de sagesse que tu dis. Donc quand on est gentil, on attire des belles situations, des belles personnes. Donc faut être gentil en fait, c'est ça la conclusion.
1: Je pense, ouais. Pas trop quand même, faut être un petit peu malin. Parce que bon, les gentils, le problème c'est qu'ils sont facilement arnaqués. Alors moi j'ai appris avec le temps à être gentil, mais surtout d'être sympa. Il y a une différence entre sympa et être gentil.

0: là je te rencontre comme le sympa animateur du bateau.
1: Oui, tout à fait.
0: Alors comment est-ce qu'on en devient, si c'est Pôle emploi tu disais, donc c'était vraiment cette volonté de continuer le voyage, mais de le rendre économiquement viable, c'est ça le projet?
1: Tout à fait, oui, tout à fait, parce que l'avantage forcément quand on travaille sur un bateau de croisière, c'est qu'on ne dépense pas son argent. On est logé, nourri, blanchi, on ne compte pas ses heures, mais la paye est quand même raisonnable. Et puis, quand on se retrouve en demi-saison d'hiver où il n'y a rien à faire en France, où il ne fait pas beau, etc., qu'est-ce qu'on fait? On repart. Mais pas sur les bateaux, ce coup-ci, pour un voyage personnel. Ce que je faisais pendant mes 2 mois de janvier-février où les bateaux étaient off, au bout de 3 jours, l'hiver en France, c'est pas top. Hein, alors, je faisais comme Josette qui joue au loto, je prenais une fléchette, je l'ai balancée sur une map monde et je disais, ce coup-ci, ça va être. Ah, ok, Brésil, allons-y, ça tombe bien, j'ai des potes là-bas. Et parce que forcément, plus tu voyages, plus tu racontes des potes qui disent, mais viens chez moi, toi, un jour, viens me voir. Donc tu finis par aller les voir.
0: Et donc c'est quasiment une vie de mouvement, là, pour l'instant.
1: Ouais, mais là, je commence à jeter l'encre tout doucement.
0: Alors parle-moi de ça, parce que là, du coup, je m'identifie un peu à ton propre parcours, vu qu'on a à peu près le même âge. C'est vrai que le mouvement fait partie aussi intégrante de ma vie. Je pense même que ça fait partie du rêve de l'humanité, que d'être en mouvement. De tout temps, l'homme a voulu voir ce qui se passait dans la vallée d'à côté, dans la ville d'à côté, le village d'à côté, de l'autre côté de la frontière. Mais à un moment donné, est-ce qu'on est fatigué d'être tout le temps en mouvement? Comment toi, tu te positionnes par rapport à ça? Tu parles de jeter l'encre, pourquoi?
1: Alors justement, je vais en parler parce que tu étais avec moi quand on a été visiter Petra, Ankara, le temple de la Vallée des Rois et compagnie. Quelque chose qui, pour un débutant voyageur, t'as des yeux écarquillés, t'entends parler à tous tes copains, t'envoies des photos partout sur Facebook, Instagram et tout, etc. Bref, c'est une expérience merveilleuse. T'en rêves même la nuit. Moi, je me suis rendu compte que... Alors, je vais peut-être faire mon gros gaffe frustré qu'on n'a plus rien à faire. Mais voilà, j'ai adoré les 2 premières heures, et après, non. C'est peut-être que, sans être prétentieux, j'ai peut-être trop voyagé, et puis voilà quoi. Enfin après, comme je dis toujours, je reviens à mon histoire des fraises. Moi j'adore les fraises. Maintenant tu m'en fais manger 3 kilos, j'ai mal au ventre. Voilà, donc je commence peut-être à... Ouais, sinon ça va, j'ai assez voyagé, ça va.

0: Benjamin, je te rencontre sur un bateau. Raconte-moi un peu la vie sur l'eau.
1: C'est assez confiné, ouais, effectivement. Hein. C'est-à-dire qu'on mange ensemble, on dort ensemble, on travaille ensemble, on s'engueule ensemble, on se marie ensemble, on fait des enfants ensemble. Et en général, quand on arrive à cette étape-là pour l'équilibre de la famille, faut arrêter ce métier-là. Même si c'est un job merveilleux qui apporte beaucoup, mais qui est absolument pas compatible avec une vie de couple ou même une vie de famille. Moi, justement, c'est peut-être ça aussi que tout doucement j'arrête aussi les voyages et les bateaux. Hein. Moi, je suis plus en CDI, je suis en saisonnier. Donc, en fait, la compagnie, elle m'appelle surtout quand elle a besoin de moi pour faire des remplacements, des arrêts de travail, des départs en vacances et compagnie. Alors, ça a stoppé mon évolution professionnelle. Je serai jamais commissaire de bord comme Daniel. Hein. La petite Morgane le sera certainement avant moi. Mais c'est le prix de la liberté.
0: Ouais, parce que t'as toute une hiérarchie aussi dans un bateau.
1: Tout à fait, tout à fait. Commandant, commissaire, animateur de bâton, hein, t'as vu les galons, hein. Et puis les matelots, les philippins, les hôtesses, les serveurs, etc., etc. Mais c'est un job qui est très intéressant, surtout pour ceux qui n'ont pas su ou n'ont pas pu faire des études, parce que moi j'ai déjà vu des plongeurs qui aujourd'hui sont commandants de bateau. Voilà, c'est un job très dur, mais on offre sa chance à tout. Pas besoin d'avoir bac plus 5 pour être commandant d'un bateau.
0: Tu t'imaginais travailler sur un bateau quand t'étais ado?
1: Mais je m'imaginais déjà voyager. Donc, quand j'étais gamin, je voulais être paléontologue.
0: Mais là, tu voyages, mais finalement, tu voyages dans un milieu confiné, clos, et t'as très peu de temps pour vraiment profiter des destinations que tu traverses.
1: Oui et non, parce que je peux pas découvrir à titre perso, effectivement. Mais par contre, comme je fais escorte pour mes passagers quand ils vont visiter les sites historiques, hein, comme on a fait avec en Jordanie là et en Égypte. Bien, je découvre ce que j'appelle les spots à touristes. Donc vraiment les trucs que tu regardes avec de l'envie dans les documentaires, je les vois en vrai. Petra, c'est un rêve de gamin, quoi. Indiana Jones, c'était mon héros quand j'étais ado, quoi. Alors, Petra, c'est ouh. Mais c'est le seul avantage. Après, c'est vrai que découvrir un endroit un peu plus de façon naturelle en évitant les spots touristiques, c'est-à-dire les hors sentiers battus, dans les rues où les touristes ne vont pas, rencontrer les gens. Pour moi, les vrais gens qui ne bossent pas dans le tourisme, le paysan du coin, le boulanger ou boucher du coin, là, forcément, ça ne m'est pas permis, ça ne m'est plus possible quand je travaille sur les bateaux, puisque eh bien, je dois surveiller mes ouailles.
0: Tu parlais de l'incompatibilité avec la vie familiale, personnelle. Comment tu te positionnes? Comment tu fais, toi?
1: Moi, c'est réglé, j'en ai pas de vie personnelle. Donc, voilà, mais ça commence tout doucement. Ça commence tout doucement, voilà.
0: Oui, parce que tu parles de transition, avec cette envie peut-être, tu utilisais l'expression « jeter l'ancre », avec un projet plus en lien avec la terre, vivre dans des cabanes, le côté écologique, mais quand même encore dans l'accueil, dans le tourisme.
1: Oui, bien sûr, parce que bon, moi, forcément, t'as accumulé une certaine expérience dans le milieu, donc autant y mettre à profit, tu sais. Un rêve, que ce soit voyager ou dans mon cas, avoir ma petite forêt avec mes cabanes en bois, c'est bien beau. Mais il faudra toujours d'argent pour financer ce rêve, que tu le veuilles ou non. Donc voilà, moi je resterai un peu dans le secteur du tourisme où je louerai mes cabanes par exemple, voilà, pour pouvoir les financer. Comme au même titre à l'époque, je me suis débrouillé pour être steward ou animateur, pour me faire financer mes voyages dans un sens.
0: Ouais, parce que steward, le délire c'était ça aussi, c'était de pouvoir prendre des avions pour aller dans des pays différents et continuer à voyager.
1: Tout à fait, tout à fait. Et finalement le boulot est le même, enfin quasiment le même, sauf qu'au lieu de voler, je navigue.
0: Oui, un rythme plus calme, t'as pas les décalages horaires, quoi. Peut-être un peu plus doux pour le corps aussi.
1: Ouais, c'est vrai, c'est vrai. C'est vrai que, oui, entre une ou deux heures de décalage sur la navigation, quand on passe d'un pays d'Europe ou non, et ce qui se passe sur les avions, ouais, c'est peut-être quand même moins fatigant, on m'a dit. Enfin, moi j'ai des amis qui sont stewards. Les gens qui volent vieillissent plus vite que la normale.
0: Une leçon de vie que t'as apporté le voyage?
1: Alors c'est un peu d'actualité, je me rappelle d'un truc qui m'avait choqué à une époque. Je voyais 3-4 gamins en fait qui jouaient sur un tas d'ordures. Et à un moment donné, il y en a un qui est dans une décharge, et puis il y en a un qui se casse la figure, quoi. Je prends une bonne gamelle. Hein. Le gamin se relève, il se frotte et tout, il me fait un grand sourire, il reprend son bâton sous le pneu, il retourne jouer avec ses copains en haut du tas d'ordures. Aujourd'hui, quand on voit, on a fait une magnifique société occidentale, n'est-ce pas, qui pourrit le cerveau de nos gamins. Quand je vois le cirque que fait un enfant dans un supermarché pour avoir le dernier Pokémon qu'on lui a rentré à coup de publicité dans le crâne et qui se met à pleurer juste simplement parce qu'il s'est mis un picot de rosier dans le pouce, rien du tout, je me dis, il y a quand même un petit problème. Est-ce qu'on serait pas en train de faire de nos gamins des chiffres molles? Voilà. Ça, pour moi, c'est une leçon de vie et c'est un petit côté philosophique. Je me dis que moins on en a, plus on profite du peu qu'on a. Et qu'aujourd'hui, bah, nos enfants et puis nous-mêmes, on est blasés des dernières fringues, des derniers Nike Air, des derniers ceci, des derniers cela. Parce que de toute façon, quoi qu'on aura, on voudra toujours mieux. Par contre, si on n'a rien, si on n'a que dalle ou très peu de choses, on va l'encenser. Dans les années 30, tu avais une paire de chaussures, elle te durait 5 ans. Tu la graissais tous les jours. Dès qu'il y avait la semaine qui se décollait, tu l'as recousé, c'était quasiment l'investissement de 6 mois de travail. Alors qu'aujourd'hui, t'as une paire de chaussures, tu fais quoi? Tu la fous à la poubelle, même pas parce qu'elle est morte, parce que t'en as vu une meilleure à droite.

0: Tout à fait. Donc, less is more, cette notion de sobriété, de simplicité, de simplicité volontaire. Hein, tu l'as très bien exprimé. C'est vrai qu'aujourd'hui, la richesse et le bonheur ne s'acquièrent plus, en tout cas, dans cette illusion qui a nourri nos sociétés pendant des années, hein, cette soif d'essentiel dans laquelle on vit aujourd'hui. On veut tous la même chose, c'est d'être bien, d'être heureux. Et on se rend bien compte que, bah, on a atteint nos limites et qu'il faut revenir à cet essentiel. Et c'est un petit peu vers ça que tu vas dans ton nouveau projet de vie.
1: Ouais, tout à fait, parce que je pense que, enfin, on va pas parler de l'actualité actuelle, c'est le cas de le dire, hein, on sait très bien ce qui se passe. Donc il n'y a pas de solution pour moi. C'est justement, les voyages m'ont appris à me débrouiller avec peu, à être heureux avec peu. Et je pense qu'il faut arrêter de parler écologie, il faut arrêter de polluer, voiture électricité, nanana, nanana, nanana. Non, il n'y a pas de solution. Comme tu as dit, less is more, c'est simple. Aujourd'hui, on achète 3 patates pour le déjeuner, on n'en mange qu'une seule, et les 2 autres partent à la poubelle. Si on veut être heureux, il faut juste se contenter de ce qu'on a. Tout simplement. Comme je l'ai dit, moi j'ai une maison que je loue aux touristes l'été pour financer mes cabanes. De temps en temps, ils descendent dans ma forêt me voir dans ma cabane. Ils disent « Oh mais vous êtes bien dans cette cabane, vous la louez pas ?» Non. Non, non, non. Ça vous plaira pas de toute façon parce qu'il n'y a pas d'eau, il y a pas d'électricité, il y a très peu d'électricité et tout, etc. Ah oui, oui, mais si, c'est ce qu'on cherche. Et justement, c'est vrai que bizarrement, le Covid et tout, etc., ça a percuté un peu la tête des gens qui veulent se rapprocher de la nature. D'où, je pense, l'attrait de cette fameuse cabane. Mais j'aurais pas la prétention de connaître l'âme humaine. Mais comme je l'ai dit, on se lave vite de ce qu'on a. Donc ces gens qui, ah, la cabane, elle est belle, etc., on aimerait bien l'essayer. Oui, au bout de semaine des vacances, hein, vous allez adorer. Par contre, quand il va falloir commencer à la repeindre, couper du bois pour mettre dans la cheminée, aller chercher les champignons et tout, etc., qu'on va commencer à faire froid un peu en hiver, vous allez vite regretter votre iPhone 14, votre Internet, et bien sûr, vos Nikers sur Internet.
0: Benjamin, là je te prends dans un temps de pause, mais je crois que tu vas retourner bosser. Tu vas faire quoi là?
1: Bah, comme Morgane vient de le dire, je vais faire la présentation de la vie à bord à nos passagers, donc comment fonctionne le bateau, ce qu'on peut faire, ce qu'on ne peut pas faire, et donc présenter ces fameuses excursions qu'on va faire durant cette croisière.
0: Et je te laisse bosser, merci à toi, salut Benjamin.
1: Merci beaucoup Alex.
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0: Merci à tous pour votre écoute. Le podcast que vous venez d'entendre est extrait de la série Regarde ailleurs, une émission qui donne la parole à ceux que je rencontre sur les routes du monde. Dans le cadre de mon métier de photographe voyageur, j'ai cette chance de pouvoir croiser des gens très souvent inspirés et inspirants. Et j'aime plus que tout leur tendre le micro pour pouvoir leur donner la parole. Belle journée à tous.

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Madame, mademoiselle, monsieur, bonjour. Passion Opéra vous emmène au Festival International de Musique Chopin et l'Europe pour découvrir Fliss, le batelier du compositeur Stanislav Moniuszko, enregistré au Théâtre Wielki Opéra National de Varsovie en Pologne en novembre 2019. Référence NIFC 086, Socadisque Distribution. Fils, autrement dit le batelier, est un opéra en un acte de Stanislas Moniuszko, composé en 1858, venant peu après la première triomphale à Varsovie de son opéra précédent Ralka, le 1er janvier 1858, et précédant Rabina en 1860. L'œuvre a été esquissée rapidement à Paris, apparemment en seulement 4 jours pour le plan général, avant que Moniuszko ne retourne à Varsovie pour l'achever en capitalisant sur les opportunités professionnelles ouvertes par le succès de Ralka. Ce positionnement de l'œuvre de Moniuszko reflète son accent continu sur les thèmes nationaux polonais pendant une période où Varsovie, sous contrôle impérial russe, a permis des représentations dans la langue polonaise malgré les contraintes de censure dominantes sur le contenu patriotique. Le livret de Fils de Stanislas Boguslawski est inspiré des contes polonais du XIXe siècle, des radeaux de la Vistule, les dépeignant comme des symboles des héros polonais robustes. L'action se déroule dans un village sur la Vistule près de Varsovie. S'enchaînant à l'ouverture, les villageois quittent leur maison et remercient Dieu car une violente tempête est passée sans grand dommage. On écoute l'ouverture et le chœur de l'opéra philharmonique Podlaskie, l'Europa Galante, direction Fabio Biondi.

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1: La tempête passée, alors que tout le monde va qu'à ses occupations, Zosia se demande si Franek, naviguant sur la Vistule, est en vie. On écoute cette scène, Zosia, Eva, Trax, Soprano, l'Europa Galante, direction Fabio Biondi.

Le vieux soldat Zostak annonce que les bateliers s'approchent de Sandomierz et arriveront bientôt. Zosia, qui ne veut pas du coiffeur Yacoub comme mari malgré les souhaits de son père, confie ses ennuis à Zostak qui promet de l'aider dans ses vœux d'épouser Franek. Après le départ de Zosia, le vieux Zostak est incapable de persuader le fougueux Yacoub de modifier ses intentions de mariage vis-à-vis de Zosia. On écoute cette scène avec, par ordre d'entrée en nombre, Zosia, Eva Trax, soprano, Zostak, Wojtek Girlak, basse, Yacoub, Mariusz Godlewski, baryton, le repas galante, direction Fabio Biondi.

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1: Les bateliers arrivent enfin, célébrant leur joie d'avoir échappé à la tempête, dont Franek, heureux de retrouver Zosia, la femme qu'il aime. On écoute cette scène, Franek Mateus Pompeu, ténor, le chœur d'opéra philharmonique Podlaskie, l'Europa Galante, direction Fabio Biondi.

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0: Le bonheur de Franek et Zosia est de courte durée. Zosia bouleverse Franek en lui apprenant que son père, Anthony, a promis sa main au coiffeur Yacoub. Le vieux Zostak se joint à eux pour implorer Anthony de changer d'avis, mais en vain. On écoute cette scène avec, par ordre d'entrée en onde, le vieux Zostak Wojtek Gerlach, basse, Anthony Alexander Teliga, basse, Franek Mateusz Pompeu, ténor, Zosia Eva Trax, soprano, Europa Galante, direction Fabio Biondi.

Zosia, restée seule, rencontre le coiffeur Yacoub qui lui fait une déclaration enflammée. Mais peine perdue, elle le repousse ouvertement, hostile à son encontre. On écoute cette scène avec, par ordre d'entrée en onde, le coiffeur Yacoub Marius Godlewski, baryton, Zosia Evatrax, soprano.

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1: Franek, voyant que la situation est désespérée, décide de quitter le village. Il espère que voyager à travers le monde lui permettra de trouver le frère qu'il a perdu dans son enfance, du nom de, je vous le donne en mille, Yacoub. Celui-ci, touché par une prémonition, l'interroge sur sa famille et il s'avère qu'il est ce frère perdu depuis longtemps. Ils sont tous les deux heureux et Yacoub, à la joie de tous, abandonne volontiers la main de Zosia à son frère retrouvé, Franek. On écoute cette scène finale avec, par ordre d'entrée en nombre, le vieux Ostak, Wojtek Gerlach, basse, le coiffeur Yacoub Marius Godlewski, baryton, Anthony Alexander Teliga, basse, Franek Mateus Pompeu, ténor, Zosia Evatrax, soprano, le chœur d'opéra philharmonique Podlaskier, Europa Galante, direction Fabio Biondi.

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